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On se sait par cœur. C'est un des singles de ce disque Liberté Chérie, le 7e album studio de Calogero Morici, de son nom entier, mais plus connu évidemment sous son simple prénom Calogero. On se sait par cœur. À plus proprement parler, on se connaît par cœur. C'est l'histoire d'un couple au bord de la rupture, toujours prêt à se jouer le grand mélo du troisième acte, mais ni l'un ni l'autre n'a envie finalement de prendre l'initiative et de consacrer la rupture. Face à l'inconnu, on reste face à face, toujours prêt à se jeter des anathèmes, mais sans passage à l'acte à chaque fois. On se sépare, on se sait par cœur. Et si l'on reste encore quelques heures, est-ce que c'est par peur? Et si c'était mieux comme ça, est-ce qu'un jour on le saura? Dit le texte d'une chanson que l'on doit à Pierre Riis pour les paroles et à Calogero, bien sûr, pour la musique. On se sait par cœur une chanson où l'indécision ne fait ni de l'un ni de l'autre le bonheur. Le titre de l'album Liberté Chérie est à comprendre via la chanson qui donne son nom à l'album précisément, comme étant la liberté pour chaque être humain de tomber librement amoureux de la personne de son choix, ce qui est loin d'être le cas dans tous les pays et toutes les civilisations, on en conviendra. Dans cet album, paru 3 ans après Feu d'artifice, Calogero a repris sa basse pour nous créditer de 13 nouvelles chansons enregistré dans les prestigieux studios d'Abbey Road, Londres. L'album se décline entre énergie et douceur, passé et futur, espoir et mélancolie, plaisir d'amour et risque de perdre son autonomie. On l'a compris, Calogero joue sur les contrastes. Dans cet album, reconnu par la critique comme étant par ailleurs un des tout meilleurs du chanteur. Un album lumineux qui s'ouvre sur un morceau, Volé de nuit, qui rend hommage à Saint-Exupéry et aux pilotes de l'aéropostale du temps passé. Il trouve là un équilibre parfait entre énergie et émotion. Le titre qui suit, Je joue de la musique, électrise encore et toujours. Et cette déclaration d'amour à la musique, justement, nous rappelle que peut-être la musique est la clé en ces temps difficiles, car elle constitue un facteur de rapprochement entre les hommes. Dans « Premier pas sous la lune » que nous vous proposons pour clôturer ce billet, le clin d'œil avec les premiers pas de l'homme sur la lune est évident, c'est un exploit. Mais l'exploit n'est-il pas tout autant là pour un enfant qui trouve un jour la force de se dresser et de faire ce premier pas, un premier pas qui sera suivi de tant d'autres jusqu'à affirmer sa complète autonomie? Mais cela ne va pas tout seul, comme l'indique le refrain. Maladresse et tu chutes, tu te dresses et tu luttes. Ce premier pas sous la lune, c'est une bougie qui s'allume, un chemin sur la dune, un sourire qui s'allume. Calogero signe cet album nostalgique, lumineux et plein d'espoir, mêlant subtilement pop-rock et électro sur le label Polydor. Les fans de la première heure retrouveront leur artiste fétiche et les autres, ceux qui arriveront sur le tard, trouveront forcément un titre qui leur convient. Parce que Calogero est de ces artistes qui parlent à tous. Et voici extrait de ce très bel album, Liberté chérie, premier pas sous la lune.

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croisière méditerranéenne. C'est ce titre à la signification bien amère et cruelle que vous trouvez sur cet album. 5 minutes au paradis de Bernard Lavilliers, son 21e album studio, nommé par ailleurs aux Victoires de la musique 2018. Pour ce nouvel opus, Bernard Lavilliers se surpasse et nous étonne, une fois encore par la puissance de son message, en évoquant les drames méditerranéens de ces migrants qui dérivent en mer sur des rafiots de fortune. Écoutez-le. Venus des hauts plateaux, incendiés par la guerre, écrasés de soleil, les fourmis silencieuses, fouettées par la poussière, dévorées par le sel. On avait tous un jour imaginé la mer et la douceur du vent, mais dans cette nuit noire qu'on a payée si cher, on coule en dérivant. Et c'est le destin tragique de ces fourmis voyageuses, comme ils les appellent, embarquées pour d'ironiques croisières méditerranéennes et bien amères, évidemment. Lavilliers pose ces mots forts. On est venu de loin, plus loin que tes repères, à des millions de pas. On est venu à pied du fond de la misère. Ne nous arrête pas, retourne à la maison. Mais si j'en avais une, je ne serais pas là. Et la mer engloutit dans un rouleau d'écume mon chant et puis ma voix. Dramatique, bien évidemment. Pour ce nouvel album, le poète, musclé comme un boxeur qu'il fut d'ailleurs, au regard buriné de métallo-rageur qu'il fut aussi, a bien su s'entourer. Benjamin Biolay, Feu Chatterton, Florent Marchais, Romain Humeau du groupe Eiffel et Jeanne Chéral ont apporté leur patte et leur talent à cet album aux hautes ambitions. Les arrangements sont séduisants et Lavilliers a su trouver les musiques qui épousaient justement ces textes. Tout cela est incroyablement cohérent. Pépite des pépites et mention spéciale pour ce duo touchant et sublime, l'espoir qui clôture l'album en douceur et que vous entendrez dans un biais parallèle. Mais au cœur de celui-ci, on trouve un Lavilliers la rage au cœur quand il constate l'état de ce autre monde. Bernard Lavilliers est un fauve. Et sur ce 21e album, ce qui n'est pas rien, à 71 ans à sa sortie, il a encore envie de rugir, de bondir, mais aussi de séduire. Engagé, Bernard Lavilliers l'a toujours été. Et aux surprises, quand on découvre sur l'album une chanson intitulée « Charleroi ». Alors là, notre curiosité est piquée, bien évidemment. Il y raconte le déclin d'une ville délaissée par ses industries. Le choix de Charleroi n'est pas un hasard, car Bernard y a une base de fans et d'admirateurs. Mais il aurait pu parler de la Lorraine, qu'il connaît tout aussi bien. Cela aurait paru tout aussi touchant. Et par ailleurs, ce titre Charleroi ne rappelle-t-il pas tout aussi bien cette chanson « Saint-Étienne », écrite en 1975, qu'il dédiait à la ville dont il est issu et qui a connu le même drame du déclin industriel. Personnifiant Charleroi, il s'adresse ainsi à elle. « J'ai vu ma ville, Saint-Étienne donc, comme je te vois, Charleroi. 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malgré tout à croire en un monde meilleur avec ce dernier morceau qui clôture l'album « L'espoir » et avec cette voix délicate et précieuse d'une Jeanne Chéral au sommet de son art elle aussi. Un album fort et émouvant. Et Bernard Lavilliers signe cet album 5 minutes au paradis sur le label EMI de Universal Music France. Et voici Charleroi.

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0: C'est toujours un plaisir de retrouver Benabar à la barre d'un nouvel album qui en attend d'autres. Si l'on sait lire entre les lignes de cet opus qui a pour titre le début de la suite et qui crépite comme un feu de joie. Et un feu de joie, c'est précisément l'intitulé de cette chanson entendue en exergue de ce billet. Et l'on retrouve bien là l'optimisme indélébile de notre ami Bruno qui propose d'allumer un feu avec ce qui ne va pas, ce qui est malheureux. Allez, brûlons tout ça, réduisons en cendres, poursuit-il, les blessures, réduisons en cendres nos fractures. Et ce sera, tu verras, nous lance le refrain, un feu de joie. Sur un rythme soutenu et dansant, bien dans la veine de l'artiste, ce dernier nous propose de mettre au feu, je cite, « les reproches crétins, l'amitié factice, l'amour décevant, les regrets, les remords stériles et l'inutile dans ce vaste brasier qui deviendra un vrai feu de joie ». Beaucoup plus folk, avec une pointe d'électro et un son reconnaissable à la Benabar, notre auteur-compositeur-interprète trouve ici un écrin nouveau à ces petites histoires qu'il nous raconte en totale liberté, sans fioritures. Le message de l'ami Bruno est clair comme de l'eau de roche. Sachons lâcher prise et tourner la page, soyons nous-mêmes, donnons libre cours à nos envies, profitons de la vie et des instants qui passent. Ne nous encombrons surtout pas de ce qui pourrait nous empêcher d'être heureux. Ainsi donc, Benabar nous revient 4 ans après la sortie de son album inspiré de faits réels, paru en août 2014. Mais sur ce laps de temps, l'artiste n'a pas laissé le temps filer sans répondre aux sollicitations, ou que non. Il n'a pas résisté d'ailleurs à l'appel des planches de théâtre pour la pièce « Je vous écoute », de même qu'il a répondu présent à différents projets d'écriture ou de duo avec Serge Lama, Nathalie Dessay, Christophe Mondolini ou Alexandre Tarot, qu'on retrouve d'ailleurs ici au piano sur le morceau « Chevalier sans armure », la chanson la plus intimiste de l'album traitant de la maladie arrivée dès l'enfance. Ce temps passé à d'autres activités et aux rencontres est souvent bénéfique pour l'inspiration. C'est ce que laisse supposer le début de la suite, à la fois plage titulaire et titre de l'album, donnant à entendre une forme de renouveau dans la continuité. Et c'est exactement ce qui se passe à l'écoute des 12 chansons de ce 8e album, peaufiné avec le producteur Marc Daumel du duo Cocoon, qui ouvre son répertoire à de nouvelles sonorités, sans bousculer toutefois l'univers de l'auteur, compositeur et interprète, de la totalité des 12 chansons qu'il ne doit qu'à lui-même. C'est que Benabar se réinvente sans cesse et avec l'aide de ce producteur, il y parvient. En surface, en effet, rien n'a changé dans les premiers morceaux qui proposent une vision connue de notre auteur qui, tel qu'en lui-même, soigne sa versification dans la chanson-titre « C'est le début de la suite » et donc en avant pour la suite, mais certainement pas le début de la fin. Si « Feu de joie », premier single de l'album en mode fédérateur, réduit en cendres les traumas du passé, la petite vendeuse que nous vous proposons pour clôturer ce billet nous livre un bien bel instantané du quotidien, sur fond acoustique de guitare et de clochette. Bruno suit cette petite vendeuse du rayon maroquinerie à la pause cigarette d'abord, et puis en plein boulot. Mais ce coup de cœur naissant est contrarié par un vigile, pas loin de prendre pour un pervers. Revenu par la suite dans les rayons du grand magasin, Benabar ne la retrouve plus. C'est alors qu'il a l'idée de l'immortaliser dans cette chanson « La petite vendeuse », émouvante dans cet amour contenu. Benabar signe ce 8e album, le début de la suite sur le label Sony Music France. Et voici donc « La petite vendeuse ».
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2: Bonjour, je suis Edith Van Malder, co-directrice du Théâtre Cœur de Terre, et je salue les auditrices et les auditeurs de Radio Equinox, la radio découverte.
3: Le musée Félicien Rops de Namur, situé 12 rue Fumal, n'est jamais avare de beaux rendez-vous culturels. Il vous propose, du 11 avril au 27 septembre 2026, une exposition qui sort vraiment de l'ordinaire et qui a pour titre « Collectionner Victor Arouas et Félicien Rops ». Où ce qui rapproche l'un de l'autre, c'est que l'un est collectionneur et que l'autre est artiste. L'un collectionne et l'autre crée. Les deux sont aujourd'hui décédés, hélas, mais la veuve de Victor Arouas, prolongeant la collection de son mari défunt en 2010, a entrepris de mettre en dépôt au Musée Rops de Namur les 550 œuvres, oui, vous avez bien entendu, les 550 œuvres collectées, toutes estampillées Félicien Rops par son mari. Une aubaine, évidemment, pour notre Musée Rops de Namur. Rien n'est jamais cependant le fait du hasard, c'est que l'équipe du musée avait depuis de nombreuses années collaboré avec ce collectionneur britannique et de fil en aiguille, la confiance s'est installée. Et ce dépôt de 550 œuvres, dont 130 sont exposées pour cette exposition du 11 avril au 27 septembre, c'est un fabuleux cadeau pour le musée et pour les visiteurs d'ailleurs, qui vont pouvoir découvrir des œuvres jamais montrées ou si peu, et qui feront le bonheur des fans de Félicien Rops. L'exposition collectionnée Victor Arouas et Félicien Rops est donc admirée du 11 avril 2026 au 27 septembre 2026 au musée Félicien Rops de Namur, 12 rue Fumal. Plus d'infos sur www.museerops.be où sont détaillées les diverses animations d'ailleurs qui tournent autour de cette exposition. Mais vous pouvez aussi contacter le musée au 080 776 755, 080 776 755, pour toute visite guidée par exemple. 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

0: titre étonnamment long et insolite que ce brève et approximative Histoire de France, signé Benabar sur son 8e album studio. Le début de la suite, c'est le titre de l'album où l'ami Bruno, Nicolini pour ceux qui ne connaisseraient pas son véritable nom, nous livre en quelques traits hyper synthétiques ce qu'il a retenu de son Histoire de France depuis les dinosaures de la préhistoire jusqu'à nous, ici et maintenant. Le refrain est sans équivoque. C'est bien de s'intéresser au passé, mais n'oublions pas l'avenir. Il est en marche, en avant, pas en arrière. N'oublions pas, surtout, l'avenir. Et au bout du bout, il y a nous, ici et maintenant. C'est donc le présent. Passé, présent, avenir sont donc réunis dans cette chanson. La chanson, pour Benabar, c'est l'occasion de s'interroger. Après l'âge de la pierre, du bronze et du fer, peut-être qu'un jour nous vivrons l'âge de raison. Un écho sans doute à ce « Est-ce que ce monde est sérieux ?» question désormais célèbre, extraite de « La corrida » de Francis Cabrel. Autre constat de l'artiste-chanteur, les dynasties royales, c'est à en perdre la tête. Compatissant pour ces jeunes qui doivent ingurgiter cette succession de monarques. Pitié pour ceux qui ont mauvaise mémoire. Mais surtout cette allusion, lourde de sens caché, et ce drapeau sali, pas que dans les défaites, ou encore d'obscurs illuminés, voudrait éteindre les lumières, alors que l'on a consacré des siècles à essayer d'y voir plus clair. Coup de griffe au tenant d'une politique religieuse obscurantiste et allusion, bien sûr, au XVIIIe siècle, le siècle des Lumières. Mais elle n'est pas finie, l'histoire. Elle continue à s'écrire. Et tous, on a à y prendre notre part. En route donc, résolument, vers l'avenir. Depuis quelque temps, on peinait à retrouver le Benabar qu'avait rendu célèbre Majorette, ce titre paru en 2001 sur son deuxième album, ou encore Je suis de sel en 2003 dans le troisième, Quatre murs et un toit, temps fort du quatrième album en 2005, tandis qu'au même moment, le Dîner avait fait de Bruno Nicolini, je le rappelle, alias Benabar, un artiste définitivement populaire. On le retrouve ici dans ce rôle d'allumeur des cœurs. Certains diront que son univers est un peu trop guimauve et ses chansons trop résolument optimistes, alors que la vie n'est pas une partie de plaisir et qu'il n'est pas très réaliste de ne proposer qu'une vision résolument positive, voire angélique, dans le monde d'aujourd'hui qui est si complexe. Mais Benabar de se défendre, c'est au public et pas à quelques rebelles de salon ou à quelques petits marquis poudrés parisiens de décider si mes chansons au total sont dignes d'être écoutées. Ça ne m'empêchera pas, en tout cas, de faire des chansons, conclut-il, pour le plus grand plaisir de ses fans. Benabar construit son univers autour de personnages tirés du quotidien. Enfant des hôpitaux, marathonien, petite vendeuse, et ici, dans l'extrait que nous vous proposons pour clôturer ce billet, jeune vigile, ce monsieur sécurité des grands magasins qui, en se montrant le protecteur des plus faibles, peut enchaîner avec une histoire d'amour, surtout si une jeune et plaisante vendeuse lui sait gré du service rendu. Écoutez ce jeune vigile, c'est le titre de la chanson qui va donc clôturer ce billet, et faites-vous votre opinion sur le Benabar de cet album « Le début de la suite », édité pour célébrer ses 20 ans de carrière, et oui, 4 ans après le 7e album « inspiré des faits réels. C'était son titre, souvenez-vous. Alors Benabar, stop, ou encore lui attend confiant le verdict du public. Vous trouverez cet album, Le début de la suite, signé Benabar, sur le label Sony Music France. Et voici donc le jeune vigile.
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0: 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Notre petite goutte de poésie s'intéresse cette semaine à l'œuvre de Robert Desnos, poète surréaliste, mais aussi journaliste, scénariste, publiciste, homme de radio et de bien d'autres choses encore. Il était né à Paris en juillet 1900 dans le quartier de la Bastille, authentique parisien. Il a fréquenté les surréalistes et il est devenu lui-même un des grands apôtres du mouvement aux côtés d'André Breton, de Louis Aragon et de Philippe Soupeau. Mais ce mouvement, il va cependant le quitter car insupportable lui était l'idée que la poésie soit réservée à un cénacle d'intellectuels, lui qui rêvait d'une poésie accessible au plus grand nombre. Il eut le malheur aussi de connaître la guerre et les affres de la déportation. Et tout comme pour Aragon, quelque temps après lui, sa rupture avec le surréalisme qu'il avait pourtant porté sur le pavois sera marquée par un retour aux normes fixes, aux règles traditionnelles de la rime et du rythme, et une sérieuse remise à l'honneur de l'alexandrin. Un balancement qui, du reste, se prête assez bien à la lecture radiophonique, car Desnos fut l'un des premiers à tenter de promouvoir la poésie sur les ondes, ce que nous faisons, nous, avec cette petite goutte de poésie. Et cela lui faisait dire avec malice qu'il était, je cite, le poète le plus écouté de France. En marge de toutes ses activités qu'il poursuit durant l'occupation, il s'engage dans la résistance et il fait circuler sous le manteau des poèmes qu'il signe Valentin Guillois. Arrêté par la Gestapo, il sera interné puis déporté en Tchécoslovaquie. Il mourra d'épuisement et de typhus le 8 juin 1945, le jour même de la libération de son camp par les troupes américaines. Libre, il était enfin libre dans un autre monde. Nous allons le retrouver dans Baignade, extrait de son recueil Fortune, et c'est Bernard Ascal qui nous le chante.
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0: 60 jeunes musiciens réunis pour faire vivre Brahms dans l'un des plus beaux lieux baroques de Namur, ce n'est assurément pas banal. Cet ensemble a pour nom l'orchestre EOS. 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Le rendez-vous est fixé au dimanche 13 septembre prochain à 17h à l'église Saint-Loup de Namur. Dirigé par Samuel van der Heijden du Conservatoire Royal de Liège, l'orchestre EOS réunit des jeunes musiciens issus des conservatoires supérieurs de musique de Bruxelles, de France et d'ailleurs autour d'un projet artistique exigeant et collaboratif. À noter qu'un grand nombre de musiciens de l'orchestre EOS fréquentent l'IMEP de Namur. Ce concert, fixé au dimanche 13 septembre à 17h à l'église Saint-Loup, est réalisé avec la collaboration des amis de l'église Saint-Loup et avec le soutien d'Equinox, votre radio découverte. Plus d'infos sur www.orchestreos.be et sur les réseaux sociaux Instagram et Facebook. Et si vous souhaitez un numéro d'appel pour plus d'informations, c'est le 0484 276 206 qu'il faut former, le 0484 276 206, et très beau concert à venir.
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Désaveu, c'est ce titre que vous trouverez sur l'album Café de Camille Bazbaz. On aime les mélodies, les paroles, la voix douce et tendre de Camille. C'est de la poésie mêlée souvent à de la nostalgie. Grand amoureux des poètes et grand poète lui-même, notre homme se plaît en octosyllabes ou en hexasyllabes, ces vers de 6 ou de 8 pieds qu'il met en musique dans ses chansons. Sur ce désaveu, un titre à double entendement, Bazbaz joue sur les allitérations et les rimes en U, voyelle arrondie et labiale évocatrice de douceur prolongée. On s'est aimé, on s'est ému, on s'étonnait, on s'est tenu, on s'est rêvé, on s'est revu, on s'est jeté, nos dévolus, on s'est volé, on s'est valu, on s'étendait, on s'est tendu. Et au-delà des désaveux, des adieux et des désaccords, c'est à quoi le grand amoureux qu'il est aspire le plus. C'est à l'amour à mort, c'est sa vertu, dit-il. Camille Bazbaz, un artiste attachant. Auteur-compositeur, interprète, l'homme trimballe depuis de nombreuses années sa dégaine d'artiste froissé, un tantinet désabusé sur la scène musicale française. Bercé par le reggae, son univers est empreint d'une délicieuse nonchalance. Cheveux fous, barbe généreuse et casquette de gavroche, il a une bonne bouille ce Camille Bazbaz et le parfait look de Zico. Sa vocation de musicien, elle lui vient du lycée. Né à Suresnes en 1967 d'un père libanais et d'une mère française, notre homme n'en finit pas de rappeler à l'envi que Bazbaz est vraiment son nom, à la ville comme à la scène. En pleine période de révolte adolescence, il fonde avec 5 de ses potes le Cri de la Mouche, un groupe d'inspiration punk rock fort inspiré par Taxi Girl et The Clash. Mais après 10 ans d'existence, le groupe se disloque et Camille Bazbaz poursuit alors son petit bonhomme de chemin en solo. Aux tripes punk rock, rebelle, succède la période soul reggae. Son premier album sorti en 1996, Dubadélique, sur lequel Joe Starr a posé sa voix, amorce un tournant. S'en suivront Une envie de chien, Le délicieux Sur le bout de la langue, le premier en 2000, le deuxième en 2004, Sur le bout de la langue, plusieurs fois disque d'or d'ailleurs, puis Le bonheur fantôme en 2007, La chose en 2010, Love Music en 2013 et cet album Café que nous vous présentons aujourd'hui. En parallèle, Bazbaz allie la musique à une autre passion, le cinéma. C'est ainsi qu'il composera les bandes originales de films de Pierre Salvadori, comme Elle respire, Les marchands de sable, Après vous et Hors de prix, qui d'ailleurs lui vaudra un prix. C'est encore lui qui composera les musiques du premier album de l'actrice Sandrine Kiberlin, un projet qui fut disque d'or. De là à dire que tout ce que touche Bazbaz est d'or, il n'y a qu'un pas. C'est aussi lui qui révélera, avec l'électrique chanteur jamaïcain Winston McAnuff, devenu depuis son meilleur ami, 2 albums, A Drop et A Bank. L'occasion de réaliser un grand rêve, celui de travailler avec les plus grands de la musique jamaïcaine, avec évidemment la complicité de son ami Winston. Son amour éternel pour le reggae était comblé. Le reggae, c'est cette magie rythmique qui vibre sans cesse au sein de son ADN et qui l'a sans doute poussé à composer ce morceau, le dernier de l'album « Attention les filles », où il joue humoristiquement les tombeurs de papier mâché. L'album « Café » de Bazbaz est signé sur le label Very Records. Séduction assurée. Attention, attention les filles.

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Bienvenue sur Equinox, votre radio découverte. J'aimerais revenir dans cette capsule météo sur la première piqûre printanière que nous avons connue la semaine dernière. En prenant comme référence ma station située à Florifou, dans la commune de Floreffe, les premiers 20 degrés de l'année ont été enregistrés ce jeudi 20 mars, jour de l'équinoxe de printemps, heureux hasard. En cette station, ce n'est pas exceptionnel de connaître cette valeur pour la première fois de l'année à cette date. Cela dit, sur les 25 dernières années, ce n'est arrivé que 4 fois d'atteindre cette valeur avant l'équinoxe en cette station. La date la plus précoce étant en 2019, où on avait déjà relevé 21,3 degrés le 27 février. Nous avons également eu 21,4 degrés le 9 mars 2014, 21,9 le 15 mars 2012, ou encore 20,2 degrés le 16 mars 2005. A l'inverse, les premiers 20 degrés de l'année peuvent parfois se faire attendre. C'était le cas en 2023 où il avait fallu attendre le 28 avril pour atteindre la barre de 20 degrés dans la vallée de la Sambre, pour la première fois de l'année avec même un timide 20,2 degrés. L'an dernier, en 2024, si les premiers 20 degrés avaient été enregistrés le 6 avril, il s'agissait également du premier jour d'été, soit le premier jour de l'année où le mercure atteignait 25 degrés, avec tout juste 25,0 degrés. Il est cependant à souligner que cette date ne peut pas donner une tendance météo pour les prochains mois. Des chutes de neige peuvent toujours se produire sur notre pays jusqu'à la mi-avril, voire fin avril, et du gel jusque début mai. N'oublions d'ailleurs pas que les Saintes Glaces, Saint-Mamère, Saint-Pancras et Saint-Servais, symboles du dernier coup de foi redouté par les agriculteurs d'antan, ont lieu les 11, 12 et 13 mai. A très bientôt sur Equinox!

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0: 5h de la journée avec...
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3: Guillaume Bille depuis Vitrival, très heureux de vous retrouver. Ces prochaines heures seront marquées par une nébulosité très abondante, ce qui rendra les éclaircies très timides. En fin d'après-midi, le ciel sera davantage nuageux et de faibles pluies seront possibles. Sous un vent modéré de secteur sud-ouest, les températures maximales oscilleront entre 21 et 25 degrés. Votre week-end s'annonce nettement plus lumineux. Demain samedi, les quelques passages nuageux matinaux laisseront le soleil largement dominer dans l'après-midi. Le vent sera nettement plus faible et le thermomètre baissera temporairement autour de 20 à 23 degrés. Dimanche, un ciel peu nuageux à Serein sera bien présent avant l'arrivée d'un voile d'altitude dans le courant de l'après-midi. Côté thermomètre, on relèvera des valeurs très agréables, comprises entre 23 et 27 degrés. Un pic de chaleur est attendu lundi, avec des valeurs localement proches de 30 degrés et avec un soleil bien présent. Les nuages, par contre, reviendront dès mardi et ce, pour la semaine prochaine. 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
4: Guillaume Bill depuis Vitrival, très heureux de vous retrouver. Ces prochaines heures seront marquées par une nébulosité très abondante, ce qui rendra les éclaircies très timides. En fin d'après-midi, le ciel sera davantage nuageux et de faibles pluies seront possibles. Sous un vent modéré de secteur sud-ouest, les températures maximales oscilleront entre 21 et 25 degrés. Votre week-end s'annonce nettement plus lumineux. Demain samedi, les quelques passages nuageux matinaux laisseront le soleil largement dominer dans l'après-midi. Le vent sera nettement plus faible et le thermomètre baissera temporairement autour de 20 à 23 degrés. Dimanche, un ciel peu nuageux à Serein sera bien présent avant l'arrivée d'un voile d'altitude dans le courant de l'après-midi. Côté thermomètre, on relèvera des valeurs très agréables, comprises entre 23 et 27 degrés. Un pic de chaleur est attendu lundi, avec des valeurs localement proches de 30 degrés et avec un soleil bien présent. Les nuages, par contre, reviendront dès mardi et ce, pour la semaine prochaine. 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
3: Auditeurs fidèles de Tutti Crescendo, bien le bonjour. Vous me voyez très heureux de vous retrouver au seuil de cette nouvelle année radiophonique. J'espère que cette longue pause estivale vous aura été des plus bénéfiques. Au vu de l'actualité, de mon engagement comme enseignant dans le supérieur pédagogique, ayant travaillé à la formation des futures institutrices, instituteurs de l'enseignement maternel et primaire, 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

sur son album Café, le huitième de rang déjà, c'est Camille Bazbaz avec ce titre Cliché, une sorte d'arrêt sur image qui puise son inspiration chez les grands romantiques, Alphonse de Lamartine et Alfred de Musset. Alfred de Musset qui écrivit un jour dans la nuit d'octobre, poème où le poète dialogue avec sa muse, « L'homme est un apprenti, la douleur est son maître et nul ne se connaît quand il n'a point souffert ». Partant de là, Bazbaz construit sa chanson comme un poème de six pieds, soit la moitié d'un alexandrin, métrique, cher, on le sait, au poète romantique, et une manière aussi de montrer en forme de clin d'œil qu'il n'est lui que la moitié de ces grands poètes qui l'ont inspiré. Dans ce cliché, notre homme marche dans la nuit par un chemin mauvais, ignorant d'où il vient, ne sachant où il va, se rappelant en vain sa jeunesse écoulée, comme l'eau du torrent en sa source troublée. Fin de citation. Et il s'identifie à un cliché, trop cassé, trop abîmé, pour sublimer la relation qu'il entretient avec celle qui m'aime. Mais le poids du passé, le fardeau des meurtrissures, l'empêche de sublimer la vie et aussi l'amour. Mais qui donc est ce Camille Bazbaz qui, avec cet album Café, en est déjà son huitième opus? Laissons-le, si vous le voulez, se raconter lui-même. Je m'appelle Bazbaz, c'est mon vrai nom de famille. Je suis né sur cette planète de fous en 1967 d'un père libanais et d'une mère française. Les oreilles de mon enfance furent baignées de soul, de jazz et de musique brésilienne qu'écoutait mon père, mais aussi de cette horrible soupe de variété française que crachait la radio toute la journée. Très vite, je fréquentais, avec assiduité, les derniers rangs de l'école, naviguant entre dernier et avant-dernier de la classe. J'y ai rencontré très vite aussi d'autres rêveurs qui devinrent les membres de mon premier groupe, le Cri de la Mouche. J'y faisais de l'orgue et des cris. Nous étions cinq et le regretté Thomas Kuhn chantait. Il me manque à vie, mais c'est ainsi. Fort d'un petit succès de lycée, nous prîmes la route à l'âge de 18 ans et ne revinrent jamais chez nous. Yeah ! La route, le rock et le rock'n'roll, l'aventure et la liberté, c'était clair, c'était notre fête. La musique allait être mon artisanat pour toujours et à fond, amen. C'est ainsi que débute l'autobiographie de ce singulier personnage, Camille Bazbaz. Un singulier personnage au talent certain, par ailleurs, qui nous avait éblouis avec cet album de charme indéniable sur le bout de la langue, paru en 2004 chez Sony. Et la suite fut du même tonneau, avec Le Bonheur Fantôme, La Chose et Love Music, autant d'albums à succès. L'ami Bazbaz prouve une nouvelle fois son talent, avec cet album de 11 chansons de crooner à la ligne claire, accompagné de 13 musiciens, eh oui, voguant, classe et décontracté, entre pop, chansons françaises et reggae. Nous allons le retrouver encore dans Un baiser, une chanson conçue comme une véritable ode à un amour conscient, construite d'une seule pièce en hexasyllabes, des vers de six pieds, et interprétée en duo sulfureux partagé avec les excellents Brigitte. Et tout cela sur cet intéressant opus Café, signé Camille Bazbaz sur le label Sony Music France. On vous laisse en dépôt un baiser.

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0: 60 jeunes musiciens réunis pour faire vivre Brahms dans l'un des plus beaux lieux baroques de Namur, ce n'est assurément pas banal. Cet ensemble a pour nom l'orchestre EOS. Après un premier succès en février dernier à Liège, l'orchestre EOS se lance à la conquête du public namurois pour son deuxième projet autour de la première symphonie de Brahms. Le rendez-vous est fixé au dimanche 13 septembre prochain à 17h à l'église Saint-Loup de Namur. Dirigé par Samuel van der Heijden du Conservatoire Royal de Liège, l'orchestre EOS réunit des jeunes musiciens issus des conservatoires supérieurs de musique de Bruxelles, de France et d'ailleurs autour d'un projet artistique exigeant et collaboratif. À noter qu'un grand nombre de musiciens de l'orchestre EOS fréquentent l'IMEP de Namur. Ce concert, fixé au dimanche 13 septembre à 17h à l'église Saint-Loup, est réalisé avec la collaboration des amis de l'église Saint-Loup et avec le soutien d'Equinox, votre radio découverte. Plus d'infos sur www.orchestreos.be et sur les réseaux sociaux Instagram et Facebook. Et si vous souhaitez un numéro d'appel pour plus d'informations, c'est le 0484 276 206 qu'il faut former, le 0484 276 206, et très beau concert à venir.
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0: Notre petite goutte de poésie s'intéresse à un poète contemporain, Pierre Emmanuel, né en 1916, décédé en 1986, par ailleurs grand résistant, grand écrivain, directeur de revue, et puis également poète, bien entendu, avec de très très nombreux recueils, et puis des romans également. Un personnage fascinant, intéressant, qui a voyagé beaucoup et qui a été un guide pour son époque troublée. Les premières grandes œuvres de Pierre Emmanuel possèdent la puissance apocalyptique d'un Agrippa d'Aubigné, le déchaînement verbal d'un Hugo. Et dans la suite, son art tente l'audacieuse synthèse de la richesse épique, mouvement et fulgurance, avec une densité extrême. Les poèmes nés de ce langage transcendent l'hermétisme des vers contemporains, même s'ils ne livrent leur message qu'à ceux qui savent déchiffrer dans le silence. Dans son recueil « Visage nuage », Pierre Emmanuel envisage la pauvreté absolue qui est celle de l'homme à l'heure de sa mort.
1: 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Mes yeux, ma bouche et le creux de mes mains. J'y vois la nuit, le jour m'est un fantôme. Je parle au vent. Je me tais chez les miens. Moi qui pourrais boire un ciel dans ma paume, ce n'est que l'île en moi que je retiens. Je ne sais plus crisper les doigts sur rien. Mes yeux ouverts ont brûlé leurs paupières. Ce qui me fuit est mon unique bien, déjà perdu quand je m'y désaltère. Ma langue est sèche et je l'humecte, en vain. À peine dit le mot font en lumière. Que suis-je donc ? L'oblat d'une misère que l'être affame en lui donnant le sein. Je meurs sans cesse aux choses que j'espère, mais cette mort de mourir me retient. Ô mon énigme, ô néant qui m'éclaire, c'est être Dieu qu'être pauvre à ce point.

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0: Amis mélomanes, amoureux de belle musique, bienvenue dans votre nouvelle émission Tutti Crescendo, l'émission qui va vous faire découvrir la magie de la musique classique qui ne sera pas toujours classique. Au micro, votre dévoué, le musicien de service, Jean-Pierre Saussu. Auditeurs fidèles, vous me voyez très heureux de vous retrouver au seuil de cette nouvelle année radiophonique. J'espère que cette longue pause estivale aura été pour vous des plus bénéfiques. Au vu de l'actualité riche, de mon engagement comme enseignant dans le supérieur pédagogique, ayant travaillé à la formation des futures institutrices, futurs instituteurs de l'enseignement maternel et primaire, des coups de boutoir assénés par nos responsables politiques, j'ai choisi d'apporter ma petite pierre, ma petite note et de donner la parole aux acteurs de terrain, à quelques personnalités qui posent un regard critique sur la déshumanisation galopante qui fragilise notre société, notre démocratie, via deux émissions spéciales intitulées « Démocratie, stop ou encore ». Je pense que les enseignants jouent un rôle fondamental dans une démocratie, dans son maintien, dans son développement. Les enseignants sont bien davantage que des dispensateurs, des transmetteurs de savoir. En promouvant l'esprit critique et les valeurs humanistes, en combattant les inégalités, ils contribuent à former, à forger des citoyens responsables, capables d'ouverture sur le monde. Dès l'enseignement maternel, les valeurs de tolérance, de respect des différences, de solidarité sont inculquées. Les enseignants participent ainsi grandement au développement cognitif, mais également à l'équilibre émotionnel, psychologique des enfants. Ils travaillent à leur réussite scolaire et favorisent l'épanouissement de chacun, de chaque jeune, ce qui constitue un bien inestimable. Je pense également aux collègues qui enseignent dans les académies. Eux aussi, à travers l'apprentissage d'un instrument de musique, le travail sur la voix, la parole, le corps, ils travaillent et développent ces mêmes qualités, mais également des compétences trop peu travaillées dans l'enseignement ordinaire. La musique, la danse, le théâtre, les arts plastiques ne sont pas des privilèges réservés à une élite. Ce sont des outils d'émancipation, de créativité et d'épanouissement pour toutes et tous. Ceci devrait être une évidence pour chaque parent, pour chaque citoyen, pour chaque responsable politique. S'attaquer de manière frontale à ceux qui assurent toutes ces responsabilités est une méconnaissance totale de leur travail, des réalités du terrain. Cela relève de l'incompétence, de l'irresponsabilité, de la malhonnêteté intellectuelle et, in fine, du mépris. Comme si le métier d'enseignant n'était déjà pas suffisamment dévalorisé, méconnu, critiqué et sous-évalué. Derrière ces réformes, c'est l'accès à l'enseignement, à la culture qui recule. Tout sauf un hasard. Les dictateurs établis ou ceux qui rêvent de le devenir savent pertinemment et très précisément combien un citoyen éduqué, cultivé, ayant développé son esprit critique peut être dangereux, difficilement manipulable et par conséquent quelque peu rebelle. Il s'attaque en premier à la culture, à l'enseignement. On assiste ainsi à une trumpisation, affreux néologisme, une trumpisation rampante des esprits, des politiques, y compris dans notre petit royaume. Il devient difficile de le nier. Je vais donner la parole à des directions d'école, des professeurs de l'enseignement général, des professeurs d'académie, de haute école, à un économiste, un psychothérapeute, des juges, une médecin psychiatre. Car en effet, la crise de l'enseignement n'est qu'une partie émergée. D'autres crises secouent nos sociétés. Elle est une des grandes figures en Wallonie de la lutte contre la pauvreté. Convaincue qu'il est indispensable de faire évoluer la société vers plus d'équité pour enrayer le phénomène de pauvreté, elle s'investit notamment dans le réseau wallon de lutte contre la pauvreté, dont elle est la secrétaire générale et politique. À ce titre, elle est faite docteur honoris causa de l'Université de Liège en 2019. Et en 2022, elle est la première représentante de la société civile élue au conseil de régence de la Banque nationale de Belgique. Christine Mailly nous livre ici ses réflexions.
1: Alors, je suis particulièrement inquiète pour la démocratie, démocratie qui n'est probablement pas un modèle parfait, mais qui est un modèle sur lequel on fonde quand même la construction d'une société ensemble. J'y suis particulièrement inquiète parce que je pense qu'on sacrifie aujourd'hui les ferments de la démocratie à la rentabilité économique, à l'obsession d'une seule vision de la gestion d'une dette, et des dettes publiques en particulier, et qu'au nom de cela, eh bien, on atteint fortement un des piliers essentiels de notre société. Je pense à quoi? Je pense à la culture en particulier, à l'enseignement par exemple, mais il y en a d'autres, hein. Je pourrais penser à toutes les politiques sociales, à la politique du logement, à la politique de la mobilité, à tous les enjeux en lien avec le climat et les impacts au niveau social. Mais pourquoi la culture et l'enseignement? C'est parce que je pense que dans la culture, on devrait décider d'investir beaucoup plus, qu'il devrait y en avoir tout le temps et partout. Dans tous les milieux, quelles que soient les conditions socio-économiques d'existence. Et je pense que faire des économies dans ce domaine-là, comme dans l'enseignement, c'est faire des économies dans des politiques qui doivent coûter à la collectivité. Alors ce n'est pas un coût direct, c'est un investissement sur des enfants, des collectivités, de la jeunesse, des populations, etc. Et ça compte par-dessus tout. Alors je crois que c'est se fourvoyer complètement que de se dire on va faire des économie dans ce domaine-là et on va arriver à équilibrer une dette. Je pense qu'on va creuser non seulement la dette, mais la dette du présent, parce que comment résorber à ce niveau-là en ne gardant qu'une vision de la manière de gérer la dette, mais on va surtout creuser la démocratie, les ferments de la démocratie, on va creuser les ferments de la vie collective, et on va empêcher une société de réfléchir, de se construire, et d'avoir envie d'être et solidaire et créative dans l'organisation de son système.

0: Lia Della Cerda est médecin psychiatre. Elle a suivi un cursus en Académie de musique et nous en dit tous les bienfaits.
1: Je m'appelle Lia Della Cerda et j'ai étudié le solfège et le piano à l'Académie des Torbeck. Aujourd'hui, je suis médecin psychiatre et je me sens profondément liée à la musique classique. La gratuité de l'Académie, c'est une invitation à découvrir ce merveilleux univers dont la richesse intellectuelle est inestimable. Mes parents ont pu m'inscrire à l'Académie parce qu'elle était accessible et gratuite. Il y avait de l'amusement, il y avait bien sûr de l'étude, et il y avait ces sons merveilleux qui résonnaient dans toute l'Académie. Il y avait quelque chose d'inspirant et qui nous transperçait, qui nous permettait d'accéder à nos émotions d'une façon très particulière et singulière. Il y a cet extrêmement puissant ce que la musique nous apprend. Elle nous apprend sur nous, elle nous apprend sur la compréhension du monde. Aujourd'hui, je peux comprendre la musique d'une façon très particulière. Je connais les notes, je connais les harmonies, je connais la difficulté d'un instrument et je peux comprendre la complexité d'un morceau. Je souhaite que les académies restent gratuites et je suis en faveur de l'accessibilité à la culture pour tous les enfants.

0: Homme politique et économiste renommé, il est venu signer une carte blanche à mon micro. Philippe Defeit a été président du CPAS de la ville de Namur. Souvent consulté par les médias, il apporte ici un éclairage toujours nuancé. Philippe Defeit, bien le bonjour.
1: Bonjour.
0: Comme économiste, est-ce que vous pouvez dire à nos auditeurs comment vous interprétez les mesures gouvernementales qui frappent les enseignants de l'enseignement général d'abord, mais également ceux de l'enseignement artistique dans les académies de musique?
1: Alors, je pense qu'il y a un consensus aujourd'hui pour dire qu'il fallait prendre des mesures. Pour une raison très facile à expliquer et à comprendre, c'est bête de payer des intérêts à des banques plutôt que de consacrer cet argent à des politiques d'enseignement, des politiques culturelles, des politiques de jeunesse. Est-ce qu'il fallait prendre les mesures qui ont été prises ? Non. En tout cas, pas comme elles ont été décidées. J'assume le fait d'avoir participé au groupe d'experts qui a accompagné le gouvernement de la Fédération dans ses réflexions budgétaires, mais nos propositions étaient globalement bien plus positives que celles qui ont été décidées. Je vais donner un exemple auquel je tiens beaucoup. Nous proposions qu'à partir d'un certain âge, les enseignants ne soient plus obligés de faire frontalement en classe, mais se mettre au service de leur collectivité scolaire pour accompagner des jeunes, pour soutenir des jeunes enseignants, pour faire des activités culturelles avec les élèves et ainsi libérer les professeurs de langue ou de français, etc. Et donc, ça n'a malheureusement pas été retenu. D'autre part, j'ai moi-même dit déjà publiquement que si on était revenu sur certaines réformes fiscales en région wallonne, je pense par exemple à la diminution des droits d'enregistrement et à la diminution des droits de succession, on aurait pu trouver de l'argent pour renvoyer de l'argent vers la communauté française et soulager les efforts que la communauté française devait faire pour son budget. Mais ici, je vais aussi être très clair dans ce que je vais dire. À un moment donné, il faut aussi savoir ce qu'on veut. Quand des économistes ont dit que les réformes en matière de droit de succession et en matière de droit d'enregistrement étaient un non-sens en termes budgétaires, étaient un non-sens en termes économiques, tout le monde a dit « Ah, mais je suis content, je paye moins, et on va aider les jeunes, et c'est très bien, oui, c'est vrai, le droit de succession, c'est un impôt sur la mort, etc. » Et puis, évidemment, quand on doit payer la facture de choix, je vais le dire comme je le pense, de choix imbéciles, de choix non justifiables par les temps budgétaires, alors personne n'est d'accord. Et donc, à un moment donné, il faut aussi, je trouve, responsabiliser tout le monde. On ne sait plus aujourd'hui avoir le beurre et le prix du beurre. Et donc, il va falloir faire des choix.
0: Mais est-ce que les raisons sont uniquement budgétaires ?
1: Alors, je ne peux pas exclure que dans le chef d'un des deux partis, en tout cas, de la majorité de la gouvernementale en communauté française, il puisse y avoir des choix qui soient plus que budgétaires. Ça, c'est clair. L'idée de faire croire que les enseignants, finalement, ont la vie belle. De faire croire que, c'est vrai qu'il faut aider les enfants pauvres, mais bon, quand même, faut pas exagérer. Le fait qu'il faille accompagner les enfants en difficulté, oui, mais quand même, il ne faut pas exagérer. Ça peut, à certains égards, manifestement, être un choix idéologique plus que budgétaire, mais la responsabilité de l'autre partie qui a accepté ces choix est tout aussi engagée. C'est le cas de le dire.
0: Je vais citer deux chiffres, vous me direz si je suis bien informé. 50 familles belges les plus riches concentrent à elles seules 85 milliards d'euros d'actifs logés au Grand-Duché. Et la deuxième chose, quand on tape fraude fiscale sur Internet, on trouve Ça, c'est le SPF Finance, donc ce ne sont pas des méchants gauchistes, on va dire ça comme ça. La fraude fiscale fait perdre à l'État belge chaque année entre 10 et 30 milliards d'euros chaque année.
1: Alors, ces chiffres sont ceux qui sont habituellement cités. Par définition, la fraude fiscale et sociale, hein, il est difficile de l'estimer, mais elle est importante en Belgique. Elle est importante en Belgique en absolu, mais elle est aussi importante par rapport à ce qu'on peut observer dans d'autres pays. Il est clair que si on va, par exemple, dans les pays scandinaves, on est un peu plus rigoureux, un peu plus interventionniste, dans le bon sens du terme, qu'en Belgique. Ceci dit, rappelons quand même que si on devait aller chercher de l'argent dans cette direction, et il faut le faire, c'est l'État fédéral qui en profite. Le grand drame de la communauté française, c'est qu'elle n'a pas l'occasion de prélever des impôts ou des taxes. Et donc, on est aussi en difficulté en communauté française parce qu'une solution qui ferait intervenir l'État fédéral, de quelque manière que ce soit, impliquerait évidemment une renégociation des lois de financement, une renégociation des compétences. Et très honnêtement, dans le contexte actuel, ça se ferait en défaveur de la communauté française. Le point le plus important aujourd'hui, c'est que les francophones pourraient régler une partie des problèmes entre eux. Et notamment si on revenait, ne serait-ce qu'en partie, sur ces deux réformes fiscales décidées en région wallonne, on pourrait déjà aider la communauté française, en partie en tout cas, pour absorber son déficit.
0: D'accord. Alors, je ne peux pas ne pas vous interroger sur l'actualité, la crise avec la canicule, les canicules. Je cite Christine Mailly, qui est secrétaire du réseau wallon de lutte contre la pauvreté. Elle dit « Quand est-ce que le politique va prendre la mesure de la gravité des canicules ? Les impacts sont les mêmes, dit-elle, que ceux pour la crise du Covid. »
1: Je partage ce point de vue, et notamment pour la raison suivante, c'est que ce sont les personnes démunis.
0: Ah oui, qui paye le plus cher.
1: Qui paye le plus cher. Démunis, c'est quoi aujourd'hui? C'est certainement démunis en termes d'argent, mais aussi démunis en termes de logement.
0: Ah, oui.
1: Si vous êtes dans un logement mal isolé, un logement qui n'est pas traversant, c'est-à-dire que vous ne pouvez pas faire un courant d'air entre une face ensoleillée et une face non ensoleillé, ce qui permet de créer les courants d'air naturellement. Si en plus vous n'avez pas l'occasion, vous n'avez pas l'argent pour installer de quoi refroidir l'air, si vous n'avez pas l'occasion de prendre la voiture pour aller vous plonger à Bambois, dans l'eau à Bambois, effectivement, ce sont les personnes démunies qui vont payer la crise. Pourquoi finalement? Pour permettre à d'autres de gaspiller l'énergie, pour permettre à d'autres pour prendre l'avion, pour permettre à d'autres d'avoir des voitures qui consomment 8 litres au 100. C'est ça le scandale aujourd'hui, parce que tout ça est évitable. En tout cas, était évitable. Deux messages aujourd'hui. Un, il ne faut pas renoncer à diminuer autant que faire se peut le réchauffement. Et on peut encore lutter pour réduire le réchauffement dans les années à venir. Et puis deux, s'il vous plaît, mais il faut soutenir de manière massive les personnes isolées, les personnes à petits revenus, les personnes mal logées, pour que ce ne soit pas une hécatombe en termes sanitaires.
0: C'est pas faux d'avoir été prévenu. Le GIEC, ça fait plusieurs décennies qu'il tire la sonnette d'alarme.
1: Et là, les politiques. C'est vrai qu'il ne sert à rien de revenir sur le passé. On ne va pas faire aujourd'hui ce qui n'a pas été fait il y a 30 ans. Mais le message, quand même, doit être que nous sommes collectivement responsables. Et que maintenant que plus personne ne peut nier ce réchauffement, on est responsable de faire en sorte qu'il ne s'aggrave pas de trop. Parce que s'aggraver, il va s'aggraver. Mais au moins, on peut faire en sorte qu'il ne s'aggrave pas de trop. Mais j'ai l'impression que le Wallon moyen n'a toujours pas compris. Il n'a toujours pas compris.
0: Quand on entend certains politiques, il y a toujours des climato-sceptiques.
1: Et même des politiques n'ont toujours pas compris.
0: Je vous cite pour conclure. Rien n'est gagné, mais rien ne réussira si on n'apaise pas la société.
1: Alors ça, c'est le grand problème démocratique aujourd'hui. C'est la polarisation. Alors on a toujours tendance à regarder ce qui se passe dans d'autres pays, la France, les États-Unis. qui sont des pays plus polarisés encore que nous, mais nous le sommes aussi en Belgique. Nous le sommes aussi en Belgique. Le débat sur comment est-ce qu'on va s'en sortir dans cette crise sanitaire, dans cette crise climatique, eh bien, on se rend bien compte qu'il y a des oppositions très, très grandes.
2: Ah, ouais, tout à fait.
1: Et que si on pense, par exemple, ne serait-ce que ce débat relativement simple de savoir est-ce qu'il ne faut pas commencer à limiter la vitesse sur les autoroutes, mais ce débat est juste impossible aujourd'hui entre ceux qui estiment que ce serait une atteinte intolérable à leur liberté et ceux qui pensent que c'est une partie de la solution pour essayer de contenir le réchauffement dans les années à venir.
0: C'est clair qu'il y a des intérêts contradictoires.
1: Voilà.
0: On va conclure sur cette réflexion-là. Voilà. Philippe Defeydt, un grand merci pour votre belle contribution.
1: Merci beaucoup.

0: Jan van Emmerijk est psychologue et psychothérapeute. Il est l'auteur de nombreux ouvrages, dont « La mal-séparation ». Il revient sur la manifestation du 4 juin dernier à Bruxelles.
1: Lorsque l'on voit arriver des hommes casqués avec une matraque, on se dit pas qu'ils vont à la pêche, quoi. On sait qu'ils viennent pour quelque chose. On sait leur intention. Alors comment qualifier cette violence ? Est-ce qu'elle est symétrique ou complémentaire ? Elle est naturellement complémentaire. C'est-à-dire que, dans ce processus-là, le manifestant n'est pas l'égal
2: du
1: policier.
2: Il n'y a pas d'égalité.
1: Il n'y a pas d'égalité. Et lorsqu'il crie, alors que la démocratie est basée sur le principe que la colère est une valeur fondamentale, car c'est le pansement que les hommes peuvent avoir à l'injustice, à partir du moment où Dieu est mort, ma colère est la seule chose que je peux faire exister pour montrer mon insatisfaction de ce qui se passe, ben c'est une violence symétrique, c'est-à-dire ta gueule, couché, rabaisse-toi. Ne viens pas me dire que toi qui es professeur, tu as quelque chose à dire sur le monde de l'enseignement.
0: Bien connue des auditeurs, puisqu'elle est venue également signer une carte blanche à mon micro. Grande magistrate belge, elle a été juge à la Cour européenne des droits de l'homme et vice-présidente de la même cour. Elle est autrice de nombreux articles et ouvrages consacrés aux droits de l'homme et au droit pénal. Françoise Tulkens nous donne ici son point de vue.
3: Bonjour, écoutez, vous me posez des questions qui sont à la fois importantes mais difficiles. Alors, est-ce que le gouvernement ou les gouvernements méprisent l'enseignement et la culture ? Méprise, c'est peut-être un mot un peu fort, mais souvent, il y a quand même des formes d'indifférence et ils sont considérés comme des variables d'ajustement. Tiens, je reviendrai sur ce thème un peu plus tard, parce que c'est votre seconde question. Alors, pourquoi est-ce qu'il y a cette indifférence ou cette méprise, je dis bien entre guillemets ? Mais, j'ai envie de dire pour trois raisons. La première, évidemment, c'est que l'enseignement, la culture, ça produit des effets à long terme. Ça, c'est clair, c'est ça l'objectif, évidemment. Et donc, c'est difficile à mesurer. Et parfois, les gouvernements préfèrent des mesures immédiates qui peuvent entraîner la décision des électeurs. Et puis, une seconde raison, c'est que l'enseignement et la culture, ils ouvrent, ils forment en tout cas l'esprit critique. Et ça, c'est pour moi vraiment essentiel. Hein, on apprend à penser, on apprend à douter, à imaginer autrement. Et alors, pour un pouvoir politique et plus gestionnaire, ça paraît un peu des choses tellement éloignées ou tellement inutiles, ce que je ne pense pas, évidemment. Et si vraiment on ne pense qu'à l'économique ou aux techniques, ben cet esprit critique, c'est peut-être pas tellement nécessaire, certains estiment. La troisième raison, me semble-t-il, pour laquelle il y a cette forme d'indifférence, parce que souvent, on dit dans les débats politiques, mais tout ça peut attendre. Mais non, ça ne peut pas attendre. Comme si la culture et l'enseignement, c'était des choses secondaires. Moi, je ne crois pas du tout. Au contraire, et rien ne justifie une telle attitude. Une société qui affaiblit les enseignants, qui affaiblit la culture, mais elle affaiblit au fond sa capacité de comprendre le monde, de transmettre, de résister à la violence, de garder une vraie démocratie. Donc voilà, je regrette vraiment qu'il y ait cette forme d'indifférence. Alors, la seconde question que vous me posez, c'est la question, est-ce que ce sont des variables d'ajustement ? J'ai déjà évoqué, enfin en tout cas, je l'ai effleuré comme question. Qu'est-ce que ça veut dire une variable d'ajustement budgétaire ? Ça veut dire que ce sont des dépenses secondaires, au fond, c'est ça. Ce sont des dépenses secondaires que l'on peut comprimer lorsqu'il y a des urgences plus importantes. Non, que l'enseignement et la culture soient de variables d'ajustement, pas du tout. C'est un service public, c'est un service pour le bien commun. Là, c'est ça qui, l'enseignement, la culture aussi, je pourrais distinguer un peu les deux, mais enfin, ici, je ne vais pas le faire. Mais l'enseignement s'assure l'égalité, l'émancipation, l'esprit critique, comme on vient de dire il y a une minute, la participation des citoyens. Alors dire que l'école ou l'université, enfin toutes les formations, quelles qu'elles soient, c'est simplement une ligne dans un bilan ou une ligne comptable, non. C'est affaiblir la démocratie. Alors la culture, c'est pas un luxe. Pas un luxe, contrairement à ce que beaucoup pensent. Elle permet précisément de contester, de créer du lien, de donner du sens à des expériences collectives. Et c'est un espace de liberté, de pluralisme, de mémoire, d'imagination. Donc, évidemment, il faut toujours établir des priorités dans tout. Mais dire que la culture et l'enseignement sont des variables d'ajustement, non. Non. Parce que si l'enseignement et la culture sont la première victime de ces arbitrages budgétaires, eh bien, on privilégie le court terme plutôt que l'avenir. Voilà, c'est ce que, comme ça, spontanément, je pense à réponse à vos deux questions qui sont vraiment importantes.

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1: Marc Maréchal est passionné depuis toujours par le rôle social de la musique, mais également par les aspects conviviaux de certaines pratiques musicales. Il s'intéresse depuis de nombreuses années à l'apprentissage musical dans les traditions orales. Il est le directeur fondateur de l'Académie Desgauzés et professeur à l'IMEP. Marc Maréchal, bien le bonjour.
2: Bonjour Jean-Pierre Saussu.
1: Vous avez dirigé l'Académie de musique Desgauzés durant de très nombreuses années. Comment interprétez-vous les mesures gouvernementales qui touchent les académies de musique de plein fouet, notamment l'augmentation du Minerval et l'arrêt du Minerval gratuit pour les enfants de moins de 12 ans, et plus grave encore, l'interdiction de réclamer un Minerval complémentaire? Est-ce que certaines académies ne seraient pas contraintes de devoir fermer?
2: Oui. Alors, on peut commencer par la deuxième mesure que vous venez de citer. Là, effectivement, enfin, bon, je n'ai jamais été confronté à ça, puisque là, on parle des académies dont le PO est libre.
1: Oui, oui.
2: Voilà. Et effectivement, celles-là, on peut se demander comment elles peuvent survivre, puisque le Minerval complémentaire est vraiment la seule chose qui leur permet de fonctionner au jour le jour. Donc, effectivement, surtout dans la province de Liège, je crois qu'elles sont à peu près toutes concentrées par là.
1: Ah, oui.
2: Il y en a une dizaine. Là, on risque effectivement... vraiment, si pas des fermetures, en tout cas des mesures d'économie drastiques, si pas des diminutions d'effectifs, etc. Donc là, je m'inquiète très fort pour elle, effectivement. Alors pour la première mesure, ça c'est plus général, puisque ça concerne tout le monde.
1: Oui, oui.
2: Je pense que pour voir un petit peu l'impact et le côté négatif de cette mesure, je pense qu'il faut adopter un point de vue historique, qui serait peut-être de se dire qu'actuellement, la situation pour les enfants qui veulent apprendre la musique est très très différente de ce qu'elle était il y a, on va dire, 100 ans, au 19e siècle ou au début du 20e. Je veux dire par là que chez nous, comme dans toutes les peuplades, même en Afrique, chez les Pygmées, enfin un peu partout dans le monde, la tradition voulait que l'immersion musicale se fasse globalement dans la société, c'est-à-dire se fasse à la maison, avec les mamans qui chantaient, se fasse aux offices religieux, fasse dans la rue, se fasse sur les lieux de travail, etc. Et donc, si on prend notre situation, je dirais vers 1850 ou 1900, ou alors au moment même où on a créé les académies, en 1830 en Belgique, la situation c'était que tous les enfants, quelle que soit leur classe sociale, étaient immergés quelque part dans la musique, qui plus est avec un seul langage à l'époque, qui était le langage tonal.
1: Oui.
2: Et donc, ils chantaient, ils avaient à l'école, certainement,
1: à l'école,
2: ils chantaient tous les jours. Et donc, même s'ils ne devenaient pas musiciens, s'ils ne pratiquaient pas la musique de manière active, ils avaient quand même ce bagage...
1: Une culture.
2: Qu'on obtient lorsqu'on bénéficie d'une immersion. En fait.
1: Oui, oui.
2: Et ce, alors, voilà, avec ce bagage que chacun avait en soi, parfois sans le savoir, ceux qui voulaient aller plus loin, ben, ils se spécialisaient. Mais je veux dire, la base leur était acquise, c'est-à-dire que la cohérence du langage tonal, ben, ils l'avaient dans la tête et dans les oreilles. Voilà. Ça, c'était il y a longtemps. Et alors, le problème, c'est que maintenant, la situation a complètement évolué, puisque dans les écoles et dans la société de manière générale, on pratique beaucoup moins le chant. Et pour ne pas dire qu'on ne le pratique plus du tout à l'école, dans beaucoup de cas. Et donc, cette situation fait que des enfants qui... maintenant voudraient apprendre la musique, s'inscrivent à l'académie, mais en académie, qu'est-ce qu'on est obligé de leur donner? C'est l'immersion qu'ils n'ont pas eue
1: et
2: qu'on avait d'une manière tout à fait spontanée jadis. Voilà.
1: J'étais payé pour le savoir comme prof.
2: Mais oui, puisque vous avez donné cours.
1: Les étudiants qui arrivaient étaient analphabètes sur le plan musical.
2: C'est ça. Et donc l'académie a maintenant un double rôle. Celui de spécialiser, ça, c'est son vrai but, mais alors aussi maintenant de prendre en charge tout ce qui n'est plus pris en charge par la société et notamment par l'école fondamentale. Voilà, et alors donc, c'est ça le problème, c'est que jadis l'immersion, c'était quelque chose de gratuit, puisque c'était une pratique généralisée, y compris à l'école. Et maintenant, on voudrait que cette immersion qui jadis était gratuite et qui, j'insiste, est un droit fondamental, c'est l'article 27 des droits de l'homme, l'accès à la culture et à la pratique culturelle.
1: Tout à fait.
2: Et donc, cet accès-là n'est plus possible que moyennant financement. Et c'est là que je trouve que c'est une mesure qui est trop radicale et qui va à l'encontre des droits fondamentaux, en fait. Ouais.
1: Est-ce que, pour résumer, on peut parler, ou le mot est-il trop fort, est-ce qu'on peut parler du mépris de la part du pouvoir politique pour la culture en général?
2: Je n'aime jamais, ça dépend chaque fois des personnes qui prennent des décisions, je n'aime jamais être trop catégorique. Je pense que ça peut être du mépris, mais ça peut être simplement aussi de l'indifférence.
1: Oui.
2: Et puis ça peut être aussi, vous savez, dans le cas de l'enseignement artistique en académie, c'est quelque chose qui pèse extrêmement peu dans le budget général.
1: Oui.
2: Et donc je veux dire qu'un ministre qui ne s'intéresse, ou une ministre qui ne s'intéresserait pas à la musique, elle se repose sur des attachés de cabinet. Et donc, ça dépend vraiment des personnes, et je ne sais pas si on peut parler de mépris. Je pense que c'est vraiment de l'indifférence dans beaucoup de cas.
1: Oui. Est-ce que les raisons budgétaires sont-elles valables?
2: Je pense qu'effectivement, ça fonctionne comme ça. Chacun est sommé par le pouvoir le pouvoir en place. Chaque ministre est sommé de faire des économies dans son domaine. Et alors, on ratisse partout où on peut ratisser. Là, ce qui est stupide, c'est qu'ici, ça va très, très peu rapporter, finalement. Très, très peu. Et donc, la mesure est,
1: plus.
2: Entraîne des conséquences très, très néfastes au niveau culturel pour un tout petit apport financier. Donc, je trouve qu'il y a moyen peut-être de trouver d'autres sources de financement, d'économie que celle-là. Quoi. Ça, c'est bien malheureux.
1: Ouais. Voilà, Marc Maréchal, un immense merci pour votre belle contribution.
2: Mais merci également de m'avoir invité. Je suis heureux d'avoir pu défendre un peu la cause des académies qui me tiennent tant à cœur.
1: Tout à fait. Un grand merci.
2: À bientôt.

0: en général, et en particulier de celui des académies.
1: Mais disons que les deux me touchent directement, que ce soit pour l'enseignement plus général, puisque j'enseigne à des futurs enseignants,
0: oui.
1: Et que si on aborde cet aspect-là, c'est déjà un métier qui est en pénurie, donc chaque année,
0: oui.
1: On voit que ça attire de moins en moins de candidats.
0: Oui, oui.
1: Il y a une incohérence folle dans tous ces dispositifs. On fait passer les études à 4 ans, donc on rallonge les études. On discrédite le métier de toutes les manières possibles,
0: ouais.
1: On le dévalorise, on fait travailler plus les gens.
0: Ouais.
1: Et on voudrait dans le même temps que remplir cette pénurie d'enseignants. Donc enfin, j'ai très très peur pour la prochaine rentrée. Je me demande combien d'étudiants vont s'inscrire en haute école.
0: Ouais.
1: La dégringolade est catastrophique. Hein. Moi, depuis, donc je suis à la HE2B depuis une dizaine d'années. Quand je suis rentrée, il y avait 4 classes de première qui étaient bien remplies.
0: Oui, ah oui.
1: Et cette année-ci, je ne sais pas combien on sera, mais vraiment c'est assez terrifiant. Et je sais que ça touche toutes les hautes écoles. Hein.
0: Oui, c'est général.
1: C'est tout à fait général.
0: C'est général, oui.
1: Et pour ce qui concerne les mesures qui sont décidées pour les académies, donc en particulier le fait que les enfants en dessous de 12 ans vont devoir payer un Minerval.
0: Oui, oui.
1: Je suis vraiment révoltée par ce type de mesures parce que, en fait, ça va vraiment affecter qui ? Ça va affecter les classes populaires les plus défavorisées.
0: Évidemment.
1: Et je trouve qu'il y a un mépris dans ce type de mesures parce que le réflexe, de toute façon, les parents peuvent toujours compenser, c'est vraiment être dans l'ignorance absolue de la réalité de familles qui viennent de quartiers moins favorisés. Moi, j'enseigne à l'Académie de Saint-Gilles, donc on est dans des milieux qui sont assez populaires, avec une grande diversité aussi de population. Donc, il y a déjà culturellement un plafond de verre pour de nombreuses familles. Et puis, si en plus, maintenant, il faut payer, c'est la cata. Ça veut dire qu'on rate le train, le train des premières années. Et donc, ça veut dire que voilà, la musique, ça va passer à la trappe, quoi. Je parle de la musique, mais c'est vrai pour les arts de la parole, pour les autres disciplines artistiques. Hein. C'est une richesse qu'on a en Belgique qui est, je dirais, connue assez... qui est connue et reconnue et qui a montré l'importance et qui a porté ses fruits. Quoi. Et il y a tellement d'artistes qui ont pu bénéficier de ça. Je dirais d'artistes et aussi de personnalités diverses et variées. Et je pense qu'une des choses qui me révolte le plus, c'est que ces politiques qui prennent des décisions comme ça, en fait... Ce sont des gens qui ont fait des études, en tout cas on l'espère, qui ont bénéficié de ce système-là.
0: Tout à fait. Oui.
1: Qui ont pu faire toutes les études qu'ils voulaient, parce que les minervaux, je ne sais pas comment on dit, étaient accessibles et tout ça. Et maintenant, ça va vraiment. L'idée est vraiment que ça soit maintenu dans une case de privilégiés ou bien que ça se privative un maximum, ce qui est déjà en train de se faire.
0: Donc le terme mépris, il n'est pas exagéré, il n'est pas usurpé, il s'agit bien de cela.
1: C'est-à-dire que c'est vraiment une idéologie...
0: Néolibérale.
1: Oui, enfin, oui, je crois qu'il y a un mépris fondamental vis-à-vis de toute une frange de la population. Et aussi, je veux dire, c'est pas un hasard si on va un peu s'aborder tout ce qui touche à l'enseignement et à la culture et à l'art, puisque ce sont ce sont deux domaines qui sont le plus susceptibles de remettre en cause le système.
0: Tout à fait.
1: Donc l'instruction et l'art et la culture, qui sont vraiment les valeurs auxquelles je crois le plus, c'est vraiment ça qui permet justement de déstabiliser, de questionner, de remettre en question, je répète.
0: Ce sont des endroits où on développe l'esprit critique.
1: Ben oui.
0: Et ça, c'est dangereux, disons.
1: Évidemment. Hein.
0: Marie-Ève Renvaux, un tout grand merci pour votre beau témoignage.
1: Eh bien, avec plaisir, Jean-Pierre.

0: enseignante depuis plus de 30 ans. Madame Isabelle est très engagée dans son métier et très consciente des enjeux. Elle nous livre ici le fruit de ses réflexions. Qu'est-ce qui motive, selon vous, un tel mépris envers les enseignants?
1: C'est la question que l'on me pose souvent, à moi qui suis prof. Je dirais que la réponse tient en un choc frontal entre deux mondes. D'un côté, on a le monde politique. C'est un système verrouillé, bien cadenassé, qui tourne en boucle fermée. C'est le cercle vicieux du pouvoir. L'argent sert à nourrir l'ego et à financer l'influence, et cette influence permet de sécuriser l'argent. Pour ce système, la priorité absolue est de maintenir le statu quo et de protéger ses propres privilèges. Et de l'autre côté, il y a nous, les profs et les artistes. Pourquoi sommes-nous visés? Parce que nous sommes structurellement dangereux pour ce pouvoir. Le rôle du prof, c'est d'éveiller l'esprit critique de la jeunesse, de lui apprendre à décoder des discours, et aussi à réfléchir par elle-même. Le rôle de l'artiste, lui, c'est de poser un miroir sur les maux de la société, de dénoncer et de rendre la contestation sensible. Nous, les profs, formons des citoyens lucides, là où le pouvoir préfère des exécutants dociles. Alors, sous prétexte d'une mauvaise gestion budgétaire dont ils sont pourtant responsables, les politiciens coupent les budgets de l'école et ferment les robinets des subsides culturels. On nous qualifie de coups parce que la pensée, la culture et l'esprit critique ne rapportent pas de profit financier immédiat. En réalité, asphyxier financièrement l'école et la culture n'est pas une obligation comptable. C'est un choix politique, voulu. C'est une stratégie, la stratégie idéale qui est utilisée pourtant, pour le moment, pour affaiblir ceux qui pensent, ceux qui transmettent et ceux qui contestent.
0: En agissant de la sorte, les politiques promeuvent-ils une démarche humaniste ou exclusivement dictée par la rentabilité, le profit?
1: Ma réponse est claire. C'est une pure logique de profit, dictée par leur propre ego. L'humanisme, c'est investir dans l'humain. Le pouvoir actuel fait l'inverse. Il gère l'école, la culture et la sécurité sociale comme une entreprise. Pourquoi? Parce qu'avoir un maximum d'argent et de contrôle alimente leur ego. Donc, s'ils ont un maximum d'argent, forcément, il reste un minimum pour les autres. Ils coupent les budgets et ferment les robinets pour en tirer un double bénéfice. Le premier, faire des économies comptables. Et le deuxième, garder un peuple docile, anesthésié par du divertissement vide. C'est une stratégie de profit voulue et pensée. Elle détruit l'équilibre acceptable entre les classes sociales. Et maintenant, elle pousse à un déséquilibre qui est en train de nous mener vers la catastrophe. Et donc, les politiciens sacrifient l'idéal humaniste pour leur confort immédiat, sans même réaliser que cette catastrophe finira par menacer l'avenir de leurs propres enfants.
0: L'enseignement et la culture peuvent-ils être réduits à des variables d'ajustement? Quel est votre avis?
1: Traiter l'école et la culture comme de simples variables d'ajustement, c'est une insulte. C'est nous regarder comme des chiffres dans un tableau Excel. Mais nous ne sommes pas des objets. Nous ne sommes pas des robots. Regardez l'histoire. Chaque fois qu'on a détruit le savoir, chaque fois qu'on a brûlé des bibliothèques, l'humanité a reculé. Aujourd'hui, couper dans la culture et l'éducation, c'est faire la même chose. C'est fabriquer une société de gens lobotomisés, faciles à manipuler. Pourtant, nos ancêtres se sont battus pour qu'on soit libre et instruit. Ce sacrifice, il est gravé dans nos gènes. Et face à cela, nous avons une responsabilité immense pour les générations futures. Il faut d'urgence un vrai débat, un vrai débat pour prendre de vraies décisions. Le but, c'est de sauver l'humain. Ne vous y trompez pas. La nature, elle, survivra. Mais nous, les humains, on va carrément droit, méchamment dans le mur. Et ça va beaucoup plus vite que ce qu'on imaginait. Ça fait peur, hein? Alors posez-vous la question. Quel monde veut-on laisser demain? Une société de robots sans cervelle? Ou une société d'êtres humains, libres, conscients, debout? La culture n'est pas une dépense inutile. C'est ce qui nous donne une âme.

0: Des années de travail souvent invisibles, loin des projecteurs. Aujourd'hui, des artistes craignent de voir une partie de leur parcours professionnel perdre sa valeur dans le calcul de leur pension. Pour Céline Chêne, cette réforme dépasse largement une question financière. Au cœur du débat, les périodes assimilées. Des périodes sans contrat, mais durant lesquelles les artistes continuent à préparer leur spectacle, à travailler leurs projets et à se former. La réforme portée par le ministre Yann Yambon prévoit d'en limiter la prise en compte, notamment pour les carrières antérieures à 2014. Notre grande soprano, Céline Chêne, bien connue de nos auditeurs pour avoir signé une double carte blanche, nous livre ici ses inquiétudes.
1: Pour les artistes, rien n'est fait pour qu'on soit protégé. Donc qu'on soit sous statut d'artiste ou non, on a quand même tous beaucoup de difficultés dans ce pays à exister et à survivre. Donc ces années-là, bien sûr, elles seront impactées. Si ça passe aujourd'hui, ça va être un gros impact, puisqu'il va, ce sera 20% en fait qui seront conservés pour la pension. Alors moi, ça va concerner ces 10 années, on va dire, dizaines d'années de statut d'artiste. Et ben, pour ce qui est après, ce sera de toute façon zéro, donc je le sais.
2: Il n'y a pas grand monde. Les artistes belges, ils sont reconnus partout dans le monde. Ils sont soutenus par des concours. Ils sont reconnus partout. Et puis dans leur propre pays, ils ne sont pas du tout respectés. Donc ça pose une vraie question pour tout le milieu artistique.

0: Alexandra est professeure à Bruxelles et a participé à la manifestation du 4 juin. Elle nous livre ici son vécu.
1: Bonjour, je voudrais revenir quelques instants sur les événements très très graves qui se sont déroulés le jeudi 4 juin dernier dans les rues adjacentes du Parlement de la Fédération de Bruxelles. Tout ce week-end, on a vu circuler toute une série de récits, d'analyses, d'interprétations, d'avis et de commentaires sur ce qui s'était passé. J'en partage certains et il y en a beaucoup que je partage pas du tout. Et je vous le donne en mille, ceux que je partage pas, ils émanent de personnes qui n'étaient pas sur place. Qui n'étaient pas là, qui n'ont pas vu ce qui s'est passé et qui se fondent donc sur des bribes d'images et d'événements. Ça devient vraiment insupportable pour les enseignants de voir toute une série de pseudo-spécialistes s'exprimer à notre place, prendre des décisions à notre place sans nous consulter. Et on ne peut pas laisser n'importe quel récit circuler sur ce qui s'est passé jeudi parce que ce qui s'est passé jeudi est trop grave à tous les égards. Avec d'autres enseignants, on est arrivé sur place, place Royale, vers 10h30, pour une fois de plus, exprimer notre désaccord, notre inquiétude très très grande sur le décret programme 2 et sur les conséquences que ça allait amener dans la détérioration de nos conditions de travail et l'existence de ce qu'on appelle l'école de tous, l'école publique et l'école de tous. Mais plus grave aussi, on venait dire notre mécontentement de l'absence de respect des règles dans lesquelles se déroulait cette plénière-là. Et donc, on connaît les manifestations enseignantes. Tout le monde connaît les manifestations enseignantes. Depuis 1996, quand on manifestait comme élève à l'époque contre les mesures de la ministre PS Anke Lynx, à aujourd'hui, on sait que les manifestations enseignantes, c'est des manifestations qui sont pacifistes. Nos détracteurs se moquent de nous, d'ailleurs. Comment manifestent les enseignants? Ils chantent des chansons, ils font des jeux de mots, des calembours, et ils disent qu'ils sont pas d'accord avec ce qui est sur la table. Et là, on arrive Place Royale et on découvre un dispositif policier. C'est l'état de siège, en fait. C'est très surprenant, il y a des hélicoptères dans le ciel, il y a des chevaux de frise partout, le quartier du Parlement est complètement bloqué. Et donc ce que je veux dire, c'est que ça installe une drôle d'ambiance et qu'on est pris par surprise. Bref, notre objectif étant d'atteindre le Parlement pour pouvoir assister à ces débats, on se déplace et je me retrouve pour ma part rue des Colonies, dans le haut de la rue des Colonies. Et très vite, je comprends que je ne vais pas avoir accès au Parlement, que la file est trop longue pour commencer et que l'ambiance est trop tendue. De manière spontanée et naturelle, parce que c'est dans notre ADN de prof, si vous voulez. Nous, on n'a pas besoin d'un arsenal anti-émeute pour gérer des collectifs de jeunes. C'est ce que nous faisons du lundi au vendredi, toute notre vie, toute la journée. Et donc, spontanément, on s'organise, les profs, et on fait un cordon pour faire tampon entre la police et les jeunes qui sont légitimement énervés, qui sont inquiets aussi de ce qui est en train de se passer à l'intérieur du Parlement et qui comprennent pas très bien ce qui se passe à l'extérieur du Parlement. Et des heures durant, on va maintenir le cadre. Et on n'est pas tout seul à maintenir le cadre. Les élèves, les jeunes nous aident à maintenir le cadre. Effectivement, au milieu de la rue des Colonies, il y a de l'agitation, il y a des jets de projectiles. Et les premiers qui vont s'en offusquer, ce sont les jeunes. Allez vérifier sur les images de caméras de surveillance. Il y a plein de caméras de surveillance dans cette ville. La véracité du récit que je suis en train de partager avec vous. Et donc, on calme le jeu avec les jeunes, avec les profs. Et les policiers le voient. Les policiers le voient tant et si bien qu'à un moment donné, l'autopompe recule même, pour marquer le fait qu'on voit que vous êtes en train d'essayer de cadenasser le truc. Et à un moment donné, ça dérape. Qu'est-ce qui se passe dans le haut de la rue des Colonies? On a des centaines de profs et d'élèves qui manifestent pacifiquement et on se retrouve gazés. On a du gaz au poivre dans les yeux, dans le nez. C'est pas ma première manif, pas du tout. Ça ne m'est jamais arrivé. Ça ne m'est jamais arrivé d'être traité de cette façon-là. Et ça ne m'est jamais arrivé d'avoir aussi peur, en fait. Et les manifs de profs, je le répète, c'est des manifs qui ne doivent jamais, en aucun cas, générer cette panique du côté des autorités. On est des gentils, en fait. Et pourtant, on est gazé, on a du gaz au poivre dans le nez, dans les narines, dans les yeux. Et on a des élèves qui paniquent complètement, on a des collègues qui paniquent complètement. Et ça dérape. Ce qu'on découvre a posteriori, c'est les images des casseurs et du mobilier urbain qui est complètement détruit. Et évidemment, vous trouverez pas un prof et vous trouverez pas un élève qui vous dira « c'est super, bien fait ». Évidemment que c'est nul ce qui s'est passé. Ça n'a rien à voir avec le combat qu'on mène. Et ce serait quand même dommage qu'on ne parle que de ça et qu'on parle plus du tout du fond du problème. La séquence, elle est insupportable. La séquence, elle est symboliquement insupportable. Est-ce que c'est possible que dans une démocratie qui se respecte, On gaze des profs et des jeunes dans une manif? Mais quelle image de la Belgique on vient de donner? Regardez un petit peu la une de la presse ailleurs en Europe. C'est honteux. Et ce qui est honteux aussi, C'est les déclarations du président désengagé, pour ne parler que de lui, qui ont suivi. Monsieur Verhofstadt, vous avez eu deux déclarations qui sont indignes et insupportables au lendemain de ces événements. Vous avez, dans un premier temps, salué le courage des personnes qui ont voté ce décret. Vous n'avez pas un mot pour le courage des enseignants qui ont dû récupérer à la petite cuillère leurs élèves le lendemain matin en classe. Vous n'avez pas de parole de soutien pour le courage des enseignants qui vont devoir travailler bénévolement l'année prochaine, à salaire inchangé. Vous n'avez pas un mot pour le courage dont vont devoir faire preuve les familles les plus précarisées pour trouver comment remplir les boîtes à tartines avec des bouts de ficelle. Vous n'avez pas un mot pour le courage des étudiants qui vont devoir jobber pendant tout l'été pour pouvoir espérer payer leur Minerval. Pas un mot. Ok,

0: Last but not least, la juge d'instruction Anne Gruet nous offre ici, pour conclure, cette délicieuse note de poésie.
1: Je voudrais encore entendre sonner le piano de ma grand-mère. Je voudrais encore entendre jouer de la flûte de Pan. Je voudrais encore voir les nôtres aux reines Élisabeth. Tout le monde a cette note. Encore faut-il avoir appris l'art de les composer. Les hymnes unissent les peuples. Encore faut-il avoir appris à en faire une symphonie.

immense merci à tous les intervenants. Merci à chacune, à chacun, pour sa belle et riche contribution. Puissent ces beaux témoignages nous aider à être davantage conscients, éveillés et vigilants. Deux réflexions pour conclure, chers auditeurs. Celle d'Albert Einstein. Le monde ne sera pas détruit par ceux qui font le mal, mais par ceux qui le regardent sans rien faire. Et enfin, la philosophe, professeure et écrivaine Barbara Stiegler. On nous demande, dit-elle, sans cesse de nous adapter à la concurrence, à la précarité, à l'incertitude, à l'injustice. Mais à force de nous faire croire qu'il n'y a pas d'alternative, on nous empêche de penser et d'agir. Alors, je te le demande à toi, vas-tu encore t'adapter ou vas-tu enfin comprendre ? La démocratie commence là où les citoyens cessent de s'adapter à un ordre présenté comme inévitable. Fin de citation. Je vous fixe rendez-vous, chers auditeurs, la semaine prochaine pour la seconde partie de cette émission « Démocratie, stop ou encore ?». Je donne la parole à une grande voix, à une grande personnalité de notre monde judiciaire, également bien connue de nos auditeurs. La juge Manuela Cadelli décrypte l'actualité, déchiffre le monde dans lequel nous sommes plongés. Une personnalité intègre, dotée d'une grande honnêteté intellectuelle, d'une fine intelligence, ne pratiquant pas la langue de bois, dépourvue de tout ego, elle nous livre son expertise avec une précieuse lucidité. Démocratie, stop ou encore deuxième, c'est la semaine prochaine, même jour, mêmes heures de diffusion. À tous, belle semaine !

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2: Yeah! 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
3: Guillaume Bille depuis Vitrival, très heureux de vous retrouver. Ces prochaines heures seront marquées par une nébulosité très abondante, ce qui rendra les éclaircies très timides. En fin d'après-midi, le ciel sera davantage nuageux et de faibles pluies seront possibles. Sous un vent modéré de secteur sud-ouest, les températures maximales oscilleront entre 21 et 25 degrés. Votre week-end s'annonce nettement plus lumineux. Demain samedi, les quelques passages nuageux matinaux laisseront le soleil largement dominer dans l'après-midi. Le vent sera nettement plus faible et le thermomètre baissera temporairement autour de 20 à 23 degrés. Dimanche, un ciel peu nuageux à Serein sera bien présent avant l'arrivée d'un voile d'altitude dans le courant de l'après-midi. Côté thermomètre, on relèvera des valeurs très agréables, comprises entre 23 et 27 degrés. Un pic de chaleur est attendu lundi, avec des valeurs localement proches de 30 degrés et avec un soleil bien présent. Les nuages, par contre, reviendront dès mardi et ce, pour la semaine prochaine. 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
1: Soleil, un astre, un mot qui éclaire, qui allume, qui réchauffe. Un mot dont on ne peut se passer, quelle que soit la saison. C'est le titre, augmenté d'un 2.0, de ce quatrième album de Barcella au rythme enjoué et rieur. Notre homme le clame tout de go, dans ses paroles d'ailleurs, les paroles de la chanson. J'ai conçu cette chanson, entame-t-il, comme un médicament, comme une envie d'ensoleiller la vie des gens. Un armistice, en ce contexte détonnant. Pour la notice, mon petit doigt m'a dit comment, poursuit-il. Et la recette, un brin de simplicité, un soupçon d'humanité, un zeste de légèreté, rien de vraiment compliqué, au soleil, je soleil. Et voilà donc notre homme qui se met à conjuguer ce néologisme à toutes les personnes. Je soleil, tu soleil, il soleil, elle soleil, au soleil, je soleil, tu soleil, nous soleillons. Barcella est originaire de Reims. Il a 37 ans quand sort cet album qu'il a voulu tonique et chaleureux. Artiste atypique et solaire, poète moderne, ruisselant d'eau vive et d'audace, Barcella compte parmi les virtuoses les plus inventives de sa génération. Homme de scène accompli, tantôt chanteur, tantôt musicien, tantôt conteur, tantôt slameur, il interprète de manière saisissante et élastique ses morceaux. Il se mue d'une plume à l'autre, nous brinque-ballant du rire aux larmes avec finesse et humour. Sur scène, il est connu pour ses prestations endiablées et sa joie bondissante. C'est ainsi qu'il emporte le public avec lui. Et s'il fallait marquer le coup davantage, nous dirions qu'il a participé à de nombreux festivals. Les Francopholies de France, de Belgique, du Québec, le Cabaret Vert, le Sémaphore en chanson, le Paléo Festival, le Printemps de Bourges et bien d'autres. Il a fait les premières parties de grands noms de la chanson française, les Higelin, Cabrel, Sanseverino, Cali, Trio, Zebda ou encore Thomas Dutronc. En 2016, il crée le Charabia Festival à Reims, sa ville, dédié à la chanson française et à la poésie. Précisons que Charabia est le nom de son 2e album et de sa maison d'édition. Il crée aussi le collectif 13 qui regroupe certains membres de groupes fameux comme Trio, La Rue qui est à nous, Massilia Sound System ou Le Pied de la Pompe. Et surtout en 2017, il s'engage pour l'association On souffle dans ton dos, une association belge basée à Enghien qui accompagne les enfants autistes à l'école. Barcella est aussi le champion de France 2007 de slam poésie, le vainqueur du prix Jacques Brel de Vesoul en 2009, le titulaire du prix Barbara décerné par le ministère de la Culture en 2012, le grand prix Révélation Scène de l'Académie Charles Cros en 2013, le parrain du prix Georges Moustaki à la Sorbonne de Paris. L'amour de Barcella pour l'écriture est immodéré. N'a-t-il pas animé lui-même des ateliers d'écriture pour permettre aux jeunes de s'exprimer? Alors quand le maître s'y met, cela donne les valses machiavéliques. C'est le titre d'une chanson où il explique que les plus hardis aventuriers, les plus vaillants chevaliers, se sont transformés sous la coupe d'une femme amoureuse en chou, en gros lapin. Et tout ça parce qu'une voix légère, alors enguirlandée dans les draps de satin, est venue les supplier d'emprunter le chemin de la fragilité. Si ce n'est pas beau cela... Alors, l'astucieuse et diabolique créature de séduction qu'est la femme, ne lésinant pas sur les moyens utilisés pour arriver à ses fins, a fait se refermer sur le pauvre amant le piège de l'amour. C'est joliment ciselé, bien fait et superbement mis en musique par le dit Barcella. Je ne résiste donc pas au plaisir de vous faire découvrir ces valses machiavéliques tout en vous rappelant le titre de ce 4e album studio de Barcella, Soleil, paru à Ulysse Maison d'Artistes et distribué par Sony Musique France. Et comme promis, voici les valses machiavéliques.
2: 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Je me suis fait son loup, son ombre, sa parure, son diable, son silence. Je n'étais que la monture, elle le diamant des noces. La belle m'a rendu fou au point de faire de moi un être sans défense, un arbre sans armure, un soldat sans écorce. Et puis elle m'a laissé au clair de lune, comme le veut la coutume. Alors, quand je te vois pleurer là dans mes bras, ces larmes diluviennes, parce qu'une fleur Machiavel t'a laissé seule en place, je me dis que tu vas en écrire comme moi des valses, des poèmes. Tu pourras rire au nez de cette charmante farce que la vie t'a jouée. Comprends que ces bouquets parfumés de promesses vaneront à l'automne, aux lèvres menottées de ce qu'elle empoisonne, et qu'elle n'aura de cesse de te faire enrager pour que tu lui pardonnes de t'avoir oublié comme une eau de confrontant le cœur ankylosé.

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0: 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L'un collectionne et l'autre crée. 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L'exposition collectionnée Victor Arouas et Félicien Rops est donc admirée du 11 avril 2026 au 27 septembre 2026 au musée Félicien Rops de Namur, 12 rue Fumal. 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
1: Notre petite goutte de poésie visite cette semaine le jardin de Pierre Reverdy. Jardin poétique fécond et même surréaliste. Pierre Reverdy, un poète né à Narbonne le 11 septembre 1889 et mort à Solesmes le 13 juin 1960 et qui fut l'un des fers de lance du mouvement surréaliste. Son style d'écriture a été révolutionnaire. Fervent admirateur de Mallarmé et de son fameux coup de dé, Reverdy emprunte à ce dernier une forme dentelée en poésie avec un recours et un retour systématique à la ligne sur des vers en biseau. Procédant du papier collé, forme empruntée au cubisme, auquel il voit très tôt une ferveur importante et étonnante, Pierre Reverdy voulut joindre la forme écrite à ce papier collé et chercher par là à aller au cœur des choses plutôt qu'à leur surface. Percer le cœur des choses et examiner les mystérieux rapports entre ces choses elles-mêmes semble être le credo de Pierre Reverdy, qui retrouve en cela le message de Baudelaire et de Rimbaud. Les images déclenchées par les vers sont là pour suggérer. L'emploi de la comparaison et de la métaphore y est primordial. Le rapprochement de deux mots au sens éloigné, par exemple, l'un de l'autre, est là pour créer un choc visuel sur la page et intellectuel du même coup. Picasso dira de lui qu'il écrivait à ses yeux comme un peintre. Cet idéal d'écriture influencera de manière décisive tous les grands poètes qui suivront, au premier chef ceux du surréalisme, Breton, Soupeau, Zara, pour ne citer que les principaux. Nous allons le retrouver ici dans Couloir, extrait d'un de ses recueils majeurs, Plupart du temps.
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7: Guillaume Bill depuis Vitrival, très heureux de vous retrouver. Ces prochaines heures seront marquées par une nébulosité très abondante, ce qui rendra les éclaircies très timides. En fin d'après-midi, le ciel sera davantage nuageux et de faibles pluies seront possibles. Sous un vent modéré de secteur sud-ouest, les températures maximales oscilleront entre 21 et 25 degrés. Votre week-end s'annonce nettement plus lumineux. Demain samedi, les quelques passages nuageux matinaux laisseront le soleil largement dominer dans l'après-midi. Le vent sera nettement plus faible et le thermomètre baissera temporairement autour de 20 à 23 degrés. Dimanche, un ciel peu nuageux à Serein sera bien présent avant l'arrivée d'un voile d'altitude dans le courant de l'après-midi. Côté thermomètre, on relèvera des valeurs très agréables, comprises entre 23 et 27 degrés. Un pic de chaleur est attendu lundi, avec des valeurs localement proches de 30 degrés et avec un soleil bien présent. Les nuages, par contre, reviendront dès mardi et ce, pour la semaine prochaine. 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

Passe-Passe. C'est la plage titulaire d'un album solaire, et pour cause, puisqu'il a pour titre « Soleil » que Barcella nous propose pour lancer ce quatrième opus studio. Cet auteur-compositeur-interprète, Mathieu Ladevèze, dans Le Civil, est venu au monde le 11 mai 1980 dans la bonne ville de Reims en Champagne, celle-là même qui sacrait les rois. Actif sur la scène musicale française depuis 2004, notre homme s'est fait remarquer avec un excellent premier album sorti en 2010 ayant pour titre « La boîte à musique ». Puis ce furent « Charabia » en 2012, « Puzzle » en 2014 et enfin « Soleil » en 2018. Passionné de pédagogie, de didactique, d'éducation, de formation des jeunes, Barcella a mis en place dès la fin de ses études des ateliers d'écriture dédiés à la chanson française, au slam, au hip-hop, en milieu scolaire notamment. Talentueux interprète, bon compagnon, sympathique aux chanteuses et chanteurs de sa génération, Barcella est invité sur plusieurs projets. C'est ainsi qu'il chantera en duo avec Émilie Loiseau, le rappeur Leroy, Aldebert ou encore Alexis Ashka. Mais l'artiste écrit et compose aussi pour d'autres potes talentueux comme Renan Luce, Gaël Faure ou encore notre compatriote Suarez qui a d'ailleurs participé à la composition de cette chanson « Passe-Passe » entendue à l'entame de ce billet. Et il est notamment, Barcella soit dit en passant, l'auteur du « Chant des sirènes », un des grands succès du duo Frérot de la Vega. Avec « Passe-Passe » qui lance le style de l'album, Barcella nous entraîne sur un rythme pop, très rythmé et dansant, dans des évolutions peau contre peau, bouche contre bouche de son désir amoureux. Par un tour de passe-passe, le tour fait avec habileté par un magicien qui mystifie son public, Barcella s'envoie au paradis. Si les mains de son amante sont madrilènes, les siennes sont magiciennes, chante-t-il. Le tour est joué. C'est le jour qui chante la nuit, poursuit-il, et de conclure, c'est l'amour, c'est le paradis. Mais pour un poète comme Barcella, l'amour serait incomplet s'il n'y avait pas les mots. Après une chanson consacrée à l'amour physique, notre artiste nous emmène sur le chemin des mots, précisément avec cette chanson intitulée « Améthyste ». Améthyste, vous savez, cette pierre précieuse utilisée en joaillerie et classée comme pierre fine. Son nom vient du grec ancien « alpha privatif » et « métuo » en grec, qui signifie « être ivre ». Comprenez donc la pierre qui protège de l'ivresse. Elle aurait été ainsi nommée parce qu'elle a la couleur violacée d'un vin liquoreux coupé d'eau dont le degré d'alcool est dès lors moindre. La dite pierre passait donc pour préserver de l'ivresse. Les Romains aimaient d'ailleurs servir le vin dans des coupes d'améthyste qui passaient pour avoir ce don de protéger de l'ivresse précisément. Histoire de bien boire sans être ivre. Ces vertus apaisantes à l'améthyste et purifiantes font de cette pierre une pierre bénéfique pour le mental qui permet de trouver l'équilibre et la sérénité. Jusqu'à Vatican II, l'améthyste ornait d'ailleurs l'anneau pastoral des évêques catholiques. Barcella part ici la femme qu'il aime de ce nom d'améthyste et consacre sa chanson à la valeur du mot, ce mot qui permet de communiquer, de réinventer, de réécrire l'amour lorsque l'attrait physique a disparu, par exemple. Cet album lumineux comme le soleil, c'est d'ailleurs son intitulé, est signé donc Barcella, un poète à fleur de peau, qui excelle sur scène également et qui réussit ici l'un des plus beaux albums de chansons françaises de l'année 2018. Cet album est édité par Ulysse Maison d'Artistes et distribué par Sony Music France. Et voici donc « Améthyste ».

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2: 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Des standards du jazz à la chanson française, des rythmes latino-américains au chant a cappella, des mélodies traditionnelles revisitées aux reprises pop les plus électrisantes. 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Et cette initiative, nous la devons à la coordination du service culturel de la ville de Namur. En route donc pour une vingtaine de concerts cette saison, des concerts qui sont, rappelons-le, gratuits. Le programme est disponible à l'Office du tourisme de Namur, mais aussi sur le www.namur.be ou sur la page Facebook Le Kiosque Namur. En semaine, vous pouvez aussi appeler le service de la culture de la ville de Namur, le 080 246 222, le 080 246 222, et ce, pour davantage de renseignements. 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

Mm-hmm.

The Traveler, un morceau que vous découvrez sur l'album du même nom, d'ailleurs The Travelers, de Baba Mal. Baba Mal, un artiste sénégalais, auteur, compositeur, interprète, né en 1953, qui a une super carrière derrière lui déjà. Et nous en parlons avec Daouda, qui a suivi la carrière de ce génial artiste africain, sénégalais donc. Et il nous parle précisément de cet album, de ce titre que nous venons d'entendre, qui explore évidemment le thème du voyage, un voyage réel et imagé. Et puis aussi dire toute la fécondité de cet artiste d'origine Peul, des pasteurs de la région du Sahara, chanteur et guitariste, et qui a une très très belle carrière, on en parle. Alors, justement, Daouda, vous nous rejoignez, merci de votre présence pour parler de cet artiste qui vous a fort marqué. Je crois que quand nous avons préparé cette intervention...

0: m'avez dit combien vous admiriez Baba Mal.
1: C'est vrai que je suis admirateur ou l'un des centaines, des milliers des Sahéliens admirateurs de cet artiste hors norme. Que les chansons ont bercé quelque part hein, mon enfance, alors qu'on partait au champ, alors qu'on faisait les travaux champêtres, on avait du plaisir à écouter les morceaux de Baba Mal. Et aussi, on peut dire hein, que les morceaux de Baba Mal et ses chansons accompagnent les bergers peuls dans les savanes herbeuses d'Israël.
0: Ça vous rappelle des souvenirs tout à fait personnels, d'après ce que je vois. Autrement dit, c'est chevillé au cœur. Quand je vous ai proposé un artiste découvert, vous me dites « Ah, Baba Mal !» Et justement, il a sorti en 2016 cet album The Traveler. Et puis, depuis les débuts, évidemment, quand il avait 17-18 ans jusqu'à présent, que de chemin parcouru. Il faut savoir que c'était il s'est initié d'abord et puis il est devenu un maître de la kora et puis des instruments traditionnels de son pays, qu'il a sillonné l'Afrique de l'Ouest avec son ami griot et malvoyant d'ailleurs Mansour Sek et 70 autres musiciens. Ben, ça veut dire on sait faire la fête évidemment en Afrique, hein. On sait chanter, on sait danser. Et ce qui vous a séduit en lui, c'est quoi? C'est une résonance profonde par rapport justement à cette mentalité de sénégalaise, cette région des pasteur justement du Sahara et tout ce qui est l'âme véritablement d'un peuple.
1: C'est vrai que dans les registres musicaux de Baba Mal, hein, c'est quelqu'un qui révisite hein, à travers ses chansons toutes les traditions ancestrales peules. Et à travers ses chansons aussi, hein, on lit des pans d'histoire.
0: D'accord.
1: On lit aussi hein, beaucoup de... on retrouve les patrimoines de cette région qui est la région natale de Baba Mal et qui est ma région natale qu'on appelle le Fouta Toro. Donc quand on écoute Baba Mal, on n'écoute pas que sa musique. Quand on est ici et natif de cette région.
0: Et Fouta Toro dont vous parlez, ça a un sens, ça a une signification,
1: Fouta Toro. Fouta, on peut dire que c'est l'habitat des peuls, et Toro, c'est le nom de ces habitants qui ont habité hein, cette région-là. Tout cela, c'est un mot composé. Entre Fouta, on dit que c'est la corruption de Fula. Et Toro, c'est cette région, en fait, et c'est ce peuple qui a habité cette région en un moment de l'histoire, notamment une population peule et d'autres hein, peuples qui ont habité le peule et qui se sont mélangés, brassés avec les peules, parce qu'il y a eu un profond brassage civilisationnel dans cette région qui est à cheval entre le Sénégal et la Mauritanie.
0: Et ce que vous dites évoque en moi le succès qu'il a rencontré en 1994 avec précisément ce morceau emblématique Fire in Fouta et aussi avec African Woman qui l'ont fait connaître vraiment dans nos régions. D'ailleurs, en plus, il faut savoir que Baba Mal est venu à Paris, il a étudié la musique occidentale au Conservatoire de Paris précisément. Et en 85, il est retourné à Dakar pour fonder le groupe Dande Lénol, qui est la voix du peuple, où on assiste à une fusion entre les sonorités traditionnelles et puis les instruments modernes, comme les claviers, guitares électriques, etc. Donc c'est quelqu'un qui a réalisé la fusion entre l'Afrique et l'Europe, finalement.
1: Effectivement, c'est un artiste hybride qui n'a eu aucun mal à faire cette conciliation entre la culture hein, africaine locale et tous ses apports occidentaux modernes. Donc c'est quelqu'un de spécial, c'est un génie, on peut dire. Hein, c'est
0: un génie de la musique.
1: Oui, c'est un génie de la musique, c'est une virtuose, c'est un prodige. Et puis c'est quelqu'un aussi qui est très à l'aise hein, quand il est dans son milieu culturel et quand il le voit aussi hein, dans le monde occidental, c'est quelqu'un qui retrouve aussi ses marques. Donc c'est un peu exceptionnel hein, de pouvoir pouvoir faire qu'est-ce que je vais te dire, hein, c'est ce pont entre les cultures, entre les continents, entre les traditions. C'est, à mon avis, c'est quelqu'un des rares. Hein,
0: On peut dire que c'est une des grandes voix de l'Afrique. Alors, précisément, vous allez nous proposer un deuxième extrait, Yam Yam, ou Yam Jam, ça veut dire quoi?
1: Yam Yam, ça veut dire la paix. C'est quelqu'un hein, qui fait la promotion de la paix en temps de guerre. Et c'est quelqu'un aussi hein, qui fait du prosélytisme un peu de la paix. Et c'est quelqu'un qui a beaucoup appelé ses morceaux. À mon avis, c'est très parlant parce qu'il y a eu des guerres civiles hein, dans ces continents. Il y a eu des guerres ethniques, des guerres tribales. Donc, ce morceau a un sens, en tout cas dans ces contrées-là. Et il a beaucoup encouragé hein, à ses auditeurs, à ceux qui écoutent ces morceaux, à faire à la paix, à cultiver la culture de la paix au lieu de faire la guerre.
0: Ben, nous allons écouter tout de suite, peut-être donner encore une indication à nos auditeurs. Il est possible de se procurer les disques de Babababal facilement, dans les disqueries ici à Namur. Il y en a qui sont plus particulièrement spécialisés, mais il faut dire qu'il est à la tête d'une vingtaine d'albums, hein, Babamal, depuis sa création. Enfin, il est né en 1953, il a commencé à chanter vers l'âge de 17 ans, et puis il a une carrière en 2017, et il doit 64 ans à peu près, donc par conséquent il est à la tête d'une discographie déjà importante. Mais je vous propose de passer tout de suite justement à l'écoute de ce Jam Jam, en invitant à la paix, non seulement ici mais aussi en Afrique bien entendu.
1: Comment vous l'avez prononcé, Guy ?
0: Jam Jam.
1: C'est Jam Jam.
0: Jam Jam. Voilà,
1: voilà oui.
0: J'y parviendrai.
1: Oui, on va y arriver.
0: Plus je vous fréquenterai, plus on y arrivera. Merci Daouda.

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1: Il est 11h.
2: Yeah!
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4: Guillaume Bill depuis Vitrival, très heureux de vous retrouver. Ces prochaines heures seront marquées par une nébulosité très abondante, ce qui rendra les éclaircies très timides. En fin d'après-midi, le ciel sera davantage nuageux et de faibles pluies seront possibles. Sous un vent modéré de secteur sud-ouest, les températures maximales oscilleront entre 21 et 25 degrés. Votre week-end s'annonce nettement plus lumineux. Demain samedi, les quelques passages nuageux matinaux laisseront le soleil largement dominer dans l'après-midi. Le vent sera nettement plus faible et le thermomètre baissera temporairement autour de 20 à 23 degrés. Dimanche, un ciel peu nuageux à Serein sera bien présent avant l'arrivée d'un voile d'altitude dans le courant de l'après-midi. Côté thermomètre, on relèvera des valeurs très agréables, comprises entre 23 et 27 degrés. Un pic de chaleur est attendu lundi, avec des valeurs localement proches de 30 degrés et avec un soleil bien présent. Les nuages, par contre, reviendront dès mardi et ce, pour la semaine prochaine. 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

0: Gilly Man, c'est le morceau que vous découvrirez sur ce nouvel album de Baba Maltz Travelers, consacré tout entier au voyage dans ses aspects réels et imagés. Pour nous en parler, avec la complicité de notre ami Daouda qui nous a rejoint, rien de ce qui concerne de l'Afrique de lui est étranger. Bien évidemment, nous allons évoquer la naissance de cet album. Alors, pourquoi avoir choisi Baba Maltz et son album The Travelers pour évoquer précisément cette musique très particulière de l'Afrique de l'Ouest?
1: J'ai choisi Baba Maltz parce que chez certains artistes, hein, une simple succession de notes peut se transformer chez l'auditeur en une sensation de voyage vers un lieu rêvé, un endroit où l'imagination est seule créatrice en collaboration avec une certaine mélodie. Mm-hmm. Baba Maltz, à travers The Traveler, nous replonge au cœur de son fouta qu'il aime et qu'il adule comme tout.
0: Qu'est-ce que c'est le fouta?
1: Le fouta, c'est cette région là où habite une population, un peuplement qui s'appelle le Peul ou les Alpoulards. C'est le fouta et à cheval entre le Sénégal et la Mauritanie. Il faut savoir qu'il y a plusieurs foutas en Afrique. Mais à chaque fois que vous retrouvez un fouta en Afrique, il est habité par le Peul. Il y a un fouta taureau entre le Sénégal et la Mauritanie. Il y a les Fouta Diallo en Guinée, il y a les Fouta Massina au Mali et les Fouta Adamawa au Cameroun. Mais à chaque fois que vous entendez parler des Fouta, du Fouta, il est habité naturellement par les Peuls.
0: D'accord. Alors précisément les Peuls, vous en parlez. Qui sont les Peuls? Et ils ont une langue qui leur est propre.
1: Le Peul, on peut dire, c'est un peuple, c'est une population majoritaire du continent africain. Il compte plus de 900 millions, en termes de...
0: Et qu'est-ce qu'ils font en Afrique? Ils sont des pasteurs, ce sont des nomades
1: Les Peuls sont nomades, c'est des bovidés, c'est-à-dire des éleveurs de vaches. Oui. Mais aujourd'hui, il y a une tendance à la sédentarisation. On retrouve aussi bien de peuls éleveurs des vaches, vachiers, que de peuls agriculteurs. Et donc, c'est un peuple aussi, là où on retrouve beaucoup d'autres castes. C'est-à-dire, c'est des castes artisanales. C'est-à-dire, on y retrouve des potiers, on y retrouve des cordonniers, on y retrouve des pêcheurs, on y retrouve des éleveurs.
0: C'est un monde rural, en fait.
1: C'est un monde rural. Qui a tendance à se sédentariser aujourd'hui.
0: Et ils ont inventé leur langue propre?
1: Le peuple, quand même, c'est une langue qui existe depuis la nuit des temps. Parce qu'encore que le peuple habitait en Égypte, les historiens, les linguistes pensent que cette langue peuple existait. Lorsqu'on a fouillé un tout petit peu à travers les méandres de l'histoire, c'est une langue qui date depuis les débuts de l'Antiquité. Donc on peut dire que c'est une langue africaine très ancienne et elle appartient à la famille des langues ouest-atlantiques. Elle est apparentée aux Sereurs, au Wolof,
0: elle a ses
1: spécificités linguistiques propres.
0: Très bien. Alors précisément, pour revenir à Baba Maltz, ce qui, après sa formation musicale dans son pays, mais aussi après à Paris, etc., on sait qu'il a fusionné les sonorités traditionnelles et les instruments modernes, comme les claviers, les guitares électriques et d'autres, qu'il a fait une tournée en Europe. Et ce qui a été particulièrement marquant, c'est sa rencontre avec Peter Gabriel, avec qui il a enregistré 3 albums qui vont lui assurer, évidemment, en Europe, une reconnaissance. Vous avez parlé du fouta. Son succès mondial en 1994, c'est Fire in Fouta, mais aussi African Woman, qui est dans les mémoires de tous les mélomanes. Et puis, on peut dire, justement, à propos de Baba Maltz, que c'est une grande voix de l'Afrique. Son engagement dépasse le cadre musical, car il est aujourd'hui, il faut le préciser, Daouda, le représentant du programme des Nations Unies pour le développement. Et il a été en 2009 invité à la conférence de Copenhague sur le climat, le seul grand artiste africain à avoir été invité d'ailleurs, ce qui a créé un peu de jalousie de la part de ses collègues. Et puis, il est à la tête d'une discographie importante. Un de ses tout derniers albums, c'est ce Traveler que l'on découvre aujourd'hui. On a eu l'occasion d'entendre Gilliman dans un premier temps. Et puis nous allons passer à Wendy. Wendy, on comprend, c'est de l'anglais, c'est un jour. Mais Gilliman, ça veut dire quoi, dites-vous ?
1: Gilliman, c'est notre amour.
0: Ah, notre amour, voilà.
1: C'est pas Gilliman, c'est Gilliman.
0: Gilliman,
1: oui, c'est notre amour. Hein.
0: Je dois continuer à vous fréquenter pour avoir vraiment l'accent.
1: Oui, je pense qu'en continuant de me fréquenter, hein, vous allez...
0: pour le meilleur. Venir,
1: oui, pour le meilleur, avoir l'accent, le vrai accent peu.
0: Bien sûr. Encore un mot à propos de Baba Mal, ou bien nos amis en savent assez pour écouter le morceau suivant.
1: Oui, je pense que 7 ans, on peut dire, que 7 ans après télévision, l'album All Of éclaté, c'est un Baba Mal autrement plus électro que nous retrouvons. Il devient percutant, stylé pour valoriser les couleurs globalisées de la culture peul.
0: Très bien, c'est bien dit Daouda. Merci de votre complicité et on écoute Wendy signé Baba Mal.

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Moon Love DS. C'est ce titre que vous trouverez sur le second disque de cet album Amour Chien Fou, qui se décline en deux galettes d'excellente facture, signées Arthur H. Si la première, dédiée à l'amour, est faite pour se relaxer, la seconde, nettement plus dansante, en revient aux tendances plus rock du fils de Jacques Higelin, dont le père était toujours en vie d'ailleurs au moment de la sortie de l'album en mars 2018 et qui ne décédera que quelques semaines plus tard. L'occasion de rendre un bel hommage de son vivant à son père Jacques, autant qu'à sa mère Nicole Courtois d'ailleurs, dont il salue le tempérament de battante. Avec ce disque, l'occasion était toute trouvée. Et ce double album est le fruit de nombreux voyages de plus. Le Mexique, le Japon, le Canada et Bali, qui est pour notre artiste un pays musical extraordinaire. Sans doute a-t-il pu contempler le soir sur une terrasse, dans la moiteur des soirées tropicales, le disque rond de la lune, de cet amour de lune qui le fascine. Et celle qu'il aime et qui l'accompagne dans ses voyages, comme tout au long de ce double album, Léonore Mercier, n'est-elle pas cette déesse de la lune amoureuse ? Notre homme en explore la surface, se pose en douceur, effleure cette lune d'amour, escalade ses collines divines et y plante le drapeau de l'amour. Et c'est ainsi que commence ce morceau aux accents à double entente. La clarté de la lune se reflète sans doute sur la peau dorée de sa compagne et dans son fantasme, il la voit monter haut, toujours plus haut dans le ciel. Enregistré à la Maison de la Poésie à Paris, Amour Chien Fou célèbre dans sa deuxième partie la joie, l'énergie, la pulsation rock. Et cette deuxième partie de l'opus ne contredit pas la première, au contraire, elle la complète.

Arthur Ashe, il laisse parler son goût pour les histoires cocasses, sur fond de piano électrique, et c'est Tokyo Kiss, Bon baiser de Tokyo. Mais il y a aussi ses arrangements de cordes et de rythmique disco sur Nosferatu, ou encore sur Moon Love, DS précisément, que nous venons d'entendre, la Java à l'accordéon de Brigade Légère, entendue dans un billet parallèle, ou encore la fanfare Free Jazz de Carnaval Chaotique. Tout ça vient enrichir la palette variée d'un disque où l'amour est célébré sous ses formes les plus joyeuses. Pour se terminer sur la chanson éponyme Chien fou, un délire musical de 9 minutes. Pas à dire, Arthur Ashe est bien le fils de son père. Clôturons, si vous le voulez, cette évocation avec ce morceau singulier, Il, Elle, qui gomme les différences entre les sexes et qui laisse entendre que l'attribution des genres est en tout point le fait du hasard. Lui aurait très bien pu être une femme et sa femme aurait très bien pu être un homme. Il imagine un changement de carapace et ce qui donne dans la chanson, il est une très belle femme et elle est un très bel homme. Le yin est dans le yang et le yang est dans le yin, de quoi faire taire les machistes de tout poil. Et de conclure par ce refrain, ô homme ou femme au milieu, sois toi-même, être unique et précieux, sois toi-même, homme et femme, elle est beau, il est belle. Arthur Ashe prouve encore par là son originalité, mais au-delà, il ouvre la voie, en tant que poète, au respect mutuel et à la parfaite égalité des genres. Arthur Ashe signe son double album « Amour chien fou » sur le label Believe, qui est la production, qui signe et qui édite les productions de sa propre maison, Mystic Rumba. Et voici « Il, Elle ».

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1: Notre petite goutte de poésie s'intéresse cette semaine à Pierre de Ronsard, un poète français de la Renaissance, un des grands maîtres du vers. Né en 1524 et décédé en 1585. Une carrière brillante, des œuvres remarquables, mais des œuvres qui n'ont pas toujours été un grand succès. Ainsi, par exemple, cette Franciade qui fut un audacieux échec et ses eaux de Pindarique où il essayait d'imiter le grand poète grec Pindare et qui furent un décalque un peu maladroit des écrits antiques. Les œuvres où Ronsard exprime son âme ont de la souplesse, de la musicalité et aussi de la douceur et de la tendresse, ces qualités qui font la vraie poésie. Maniant les rythmes les plus divers, joignant le souffle oratoire à l'émotion sincère, il fut un des plus grands poètes de notre littérature, mais il le fut surtout dans la mesure où il se libéra des contraintes qu'il s'était imposées. Obnubilé par la mort, il se voit lui-même au fond du tombeau. Et puisque la Renaissance remet en valeur les écrits, les poètes, les écrivains antiques, il est tout pénétré de cette culture-là. Et quand il se voit déjà mourant sur son lit de mort ou tiré vers le bas, vers les enfers, eh bien, on frissonne. « Je n'ai plus que les os », Pierre de Ronsard.
2: Je n'ai plus que les os, un squelette je semble, décharné, dénervé, démusclé, dépoulpé, que le trait de la mort sans pardon a frappé. Je n'ose voir mes bras que de peur je ne tremble. Apollon et son fils, de grands maîtres ensemble, ne me sauraient guérir, leur métier m'a trompé. Adieu, plaisant soleil, mon œil est étoupé. Mon corps s'en va descendre où tout se désassemble. Quel ami me voyant en ce point dépouillé ne remporte au logis un œil triste et mouillé, me consolant au lit et me baisant la face, en essuyant mes yeux par la mort endormie. Adieu, chers compagnons, adieu, mes chers amis, je m'en vais le premier vous préparer la place.
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0: Auditeurs fidèles de Tutti Crescendo, bien le bonjour. Vous me voyez très heureux de vous retrouver au seuil de cette nouvelle année radiophonique. J'espère que cette longue pause estivale vous aura été des plus bénéfiques. Au vu de l'actualité, de mon engagement comme enseignant dans le supérieur pédagogique, ayant travaillé à la formation des futures institutrices, instituteurs de l'enseignement maternel et primaire, des coups de boutoir assénés par nos responsables politiques, j'ai choisi d'apporter ma petite pierre, ma petite note et de donner la parole à des acteurs du terrain, à quelques personnalités qui posent un regard critique sur la déshumanisation galopante qui fragilise notre société, notre démocratie, et ce, via deux émissions spéciales intitulées « Démocratie, stop ou encore ». Je pense que les enseignants jouent un rôle fondamental dans une démocratie, dans son maintien, dans son développement. Les enseignants sont bien davantage que des dispensateurs, des transmetteurs de savoir. 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

Arthur H., en chien fou de l'amour, nous revient avec un double album dont la première galette est dédiée précisément à l'amour et avec ce titre qui lui fait honneur à Reine de cœur. Si la raison lui commande de mettre une sourdine à cet amour, « J'ai déjà oublié comment ne plus t'aimer », chante-t-il dans la chanson « Comment stopper la machine infernale ?» Arthur H. rend de suite les armes, trop tenté qu'il est de s'aventurer dans la beauté cachée de sa reine de cœur. Avec des mots choisis et des chéris jetés à tous les vents, notre amoureux transi, primitif apprivoisé, comme il se dit lui-même dans la chanson, ce sont ces mots, ne peut que succomber à sa reine de cœur qu'il vénère avant toute chose. Et qui est donc cette reine de cœur? Mais Léonore Mercier, pardit son amante, son amour, celle à qui il voue le plus clair de ses journées. Et elle le lui rend bien d'ailleurs, puisque sur son album, elle est choriste et elle est même co-directrice artistique. Voilà donc le fils de Jacques Higelin lancé dans cette grande aventure de l'amour qu'il combine dans cet album avec les cieux nouveaux de ses voyages. Car oui, ce double album Amour Chien Fou est inspiré des voyages de son auteur. Mexique, Bali, Caraïbes, Tokyo, un passage par Montréal, bref, de quoi fournir de la matière à un double disque de 2x9 chansons. Atypique et surprenant. Arthur H. rêvait de faire un album pour danser, un autre pour se relaxer. Finalement, il a uni les deux dans Amour, Chien Fou, un double album donc. Le premier, c'est dédié à l'amour. Le second au chien fou. Et il n'a eu aucune peine, tenez-vous bien, à convaincre son nouveau producteur, Believe chez Pias, et ce alors même que le marché du disque est quelque peu en retrait. Toujours sur ce premier disque Amour, on trouve un étonnant morceau, La boxeuse amoureuse. Et étonnant comme titre, ne trouvez-vous pas? Eh bien, c'est une chanson qu'il dédie à sa mère. Sa mère qui s'appelle Nicole Courtois, une mère dont il est très fier par ailleurs. C'est une femme des années 60, explique-t-il, qui a vécu beaucoup de luttes pour les libertés, beaucoup de passion aussi, mais beaucoup de déceptions. Et oui, à cette époque-là, ça roulait pas sur l'or. Mais s'il y a cette capacité pour certaines femmes d'avoir une histoire d'amour parfois douloureuse et puis de se relever, de continuer par amour de la vie, par amour de leur enfant. Il y a une force, conclut Arthur H., que je voulais célébrer. Mission accomplie donc avec cette boxeuse amoureuse, cette mère qui n'a pas été évidemment une boxeuse au sens sportif du terme, mais plutôt qui a été une femme de combat, d'un combat avec la vie. C'est de cela qu'il est question ici. Le ring de boxe est donc plus imaginaire que réel, mais une femme qui se bat avec ou sans gants de boxe mérite le respect. Et quand l'amour s'en mêle, c'est plus facile d'esquiver les coups. Arthur H. Sick signe ce double album Amour Chien Fou sur le label Believe de Pias et voici La boxeuse amoureuse.

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0: 60 jeunes musiciens réunis pour faire vivre Brahms dans l'un des plus beaux lieux baroques de Namur, ce n'est assurément pas banal. Cet ensemble a pour nom l'orchestre EOS. Après un premier succès en février dernier à Liège, l'orchestre EOS se lance à la conquête du public namurois pour son deuxième projet autour de la première symphonie de Brahms. Le rendez-vous est fixé au dimanche 13 septembre prochain à 17h à l'église Saint-Loup de Namur. Dirigé par Samuel van der Heijden du Conservatoire Royal de Liège, l'orchestre EOS réunit des jeunes musiciens issus des conservatoires supérieurs de musique de Bruxelles, de France et d'ailleurs autour d'un projet artistique exigeant et collaboratif. À noter qu'un grand nombre de musiciens de l'orchestre EOS fréquentent l'IMEP de Namur. Ce concert, fixé au dimanche 13 septembre à 17h à l'église Saint-Loup, est réalisé avec la collaboration des amis de l'église Saint-Loup et avec le soutien d'Equinox, votre radio découverte. Plus d'infos sur www.orchestreos.be et sur les réseaux sociaux Instagram et Facebook. Et si vous souhaitez un numéro d'appel pour plus d'informations, c'est le 0484 276 206 qu'il faut former, le 0484 276 206, et très beau concert à venir.
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Le Joyeux Brol, c'est le titre de l'album de la jeune chanteuse Angèle, recèle bien des pépites, comme cette chanson entendue en exergue de cette chronique Tout oublié, qu'elle chante en compagnie de son frère, lui aussi chanteur et même rappeur, Romeo Elvis. Elle y déclare que, je cite, « le spleen n'est plus à la mode et que ce n'est pas compliqué d'être heureux, mais il faut pour cela tout oublier. Attention, il ne faut pas trop jouer avec le bonheur, car à trop tirer sur la ficelle, elle casse, non ? Le bonheur, il suffit de le vouloir. » La recette est simple. « Ferme les yeux, nous dit la jeune fille, oublie que tu es tout seul. » Que tu es toujours seul, oublie qu'il t'a trompé, qu'elle t'a trompé, oublie que tu as perdu tout ce que tu avais. C'est simple, sois juste heureux. Si tu voulais, tu le serais. En deux mots, pour y croire, il faut tout oublier. Dans la famille Van Laken, il y a donc le père, Marca, chanteur et réalisateur. Il y a la mère, la comédienne et fantaisiste Laurence Bibeau. Il y a le fils, Romeo Elvis, volontiers rappeur, on l'a rappelé, et il y a la fille, la chanteuse Angèle. Avec sa gueule d'ange, ses cheveux blonds à franges, sa voix acidulée, sa pop douce, malicieuse et colorée, teintée d'humour et d'une autodérision de bon aloi, Angèle est tout sauf une fille à papa ou à maman. C'est à coups de clics et de reclics sur Instagram et sur YouTube que la jeune fille, 23 ans à la sortie de l'album, s'est fait connaître du grand public, mais c'est surtout grâce à son indéniable talent qu'elle l'a conquis. Après avoir écumé les festivals de l'été, la voici qui sort Brol, son premier et prometteur album, sous son propre label, Angèle VL Records. VL, comprenez Van Laken, son nom de famille bien sûr. Une bonne fée s'est aussi penchée sur son berceau, puisque les Victoires de la musique 2019 l'ont couronnée deux fois. Une fois comme album révélation de l'année et une fois comme création audiovisuelle de l'année, vidéoclip en somme, pour précisément la chanson « Tout oublié ». Et donc, au croisement de Rihanna, de Lily Allen et de la Schtroumpfette, on trouve Angèle dans La loi de Murphy que vous allez entendre pour clôturer cette chronique, déclinaison sur le thème de la tartine qui tombe toujours par terre du côté beurré, la jeune fille, la jeune chanteuse, donc évoque une succession de vexations ordinaires, de la pluie qui lui ruine son brushing, à ce mec qui lui demande son chemin gentiment, je la dépanne, chante-t-elle, mais en fait c'était un plan drague, et ce con m'a fait rater mon tram, conclut-elle. Loin des histoires glamour et d'amour toujours, les préoccupations d'Angèle sont à son image générationnelle, avec un twist arty délicieusement espiègle. Car Angèle, c'est aussi un humour et une autodérision qui vous chatouille la tête comme une canette d'eau pétillante bien secouée. À 23 ans, quand sort cet album, donc, elle s'apprête à dévorer le monde, et c'est peu dire que celui-ci l'attend de pied ferme, tant la jeune femme est précédée par un incroyable bouche-à-oreille orchestré via les réseaux sociaux. L'ultramondanité d'Angèle a trouvé un de ses terrains de jeu sur Instagram, où elle se met en scène dans des vidéos qui fédèrent une communauté toujours plus large tombée sous son charme fou. Alors qu'elle n'avait encore presque rien à montrer, la presse et les professionnels s'emballaient déjà sur elle. Il faut dire qu'elle a un sacré pédigré, et pas seulement familial. Père chanteur, mère comédienne, frère rappeur, bref. Après un cursus au mythique jazz studio d'Anvers, elle est venue au chant par le piano, Angèle s'est essayée à la meilleure école qui soit, celle des cafés, où elle est allée travailler au corps une assistance épatée par le culot de cette petite nana à qui rien ne semble faire peur, pas même le public du rappeur Damso, ni celui des sœurs IBI, dont elle a assuré la première partie des tournées avec ses propres munitions, en quelque sorte, en 2017. Attention les yeux, attention les oreilles, chers auditeurs, la prochaine Big Thing, c'est elle et cette Angèle-là. Elle signe son Joyeux Brol sur le label Angèle VL Records, sa propre maison d'édition en somme. Et voici Angèle aux prises avec La loi de Murphy.

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1: Notre petite goutte de poésie s'intéresse au parcours de Pierre Reverdy, un poète français né à Narbonne dans l'Aude le 11 septembre 1889 et mort à Solesmes le 13 juin 1960 à l'âge de 71 ans. Poète français associé au cubisme et au début du surréalisme, Pierre Reverdy eut une influence notable sur la poésie moderne de langue française. Déclaré né de père et de mère inconnus à l'état civil de Narbonne, Pierre Reverdy dut attendre sa 22e année pour être reconnu par sa mère. Reverdy venait d'une famille de sculpteurs, de tailleurs de pierres d'église et toute sa vie sera marquée par un sentiment de religiosité profonde. Après des études à Toulouse et à Narbonne, Pierre Reverdy embarque pour Paris en octobre 1910 à Montmartre, au célèbre bateau Lavoir. Il rencontre ses premiers amis. Cette rencontre lui permet d'apprécier le compagnonnage de Guillaume Apollinaire, de Max Jacob, de Louis Aragon, d'André Breton, de Philippe Soupeau ou encore de Tristan Tzara, autant de noms ayant marqué l'essor du surréalisme dont il sera l'un des inspirateurs. Sa conception de l'image poétique aura en particulier une grande influence sur le jeune André Breton et sa théorisation du mouvement surréaliste. Mais nous allons écouter Pierre Reverdy dans ce poème intitulé « Pointe » et extrait de son recueil « Plupart du temps ».
2: 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On pourrait approcher sans bruit, vers le vide ou vers l'ennemi. En tombant, la nuit s'est fendue. Deux bras sont restés étendus. Dans l'ombre, un regard fixe, un éclair éperdu. Pour aller plus loin vers la croix, tout ce qu'on voit, tout ce qu'on croit, c'est ce qui part, là ou ailleurs, sans qu'on le sache. Avec la peur d'aller trop près du ravin noir où tout s'efface.
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Jolie découverte que cet album d'Angèle au nom bien belge, Brol, qui évoque un certain désordre lié à une accumulation d'objets hétéroclites. Sans doute, la dite Angèle veut-elle évoquer par là le monceau de choses dont on parle aujourd'hui, du harcèlement sexuel à l'argent qui achète tout, du sexisme au racisme, du savoir pardonner à la malchance qui parfois vous poursuit et qui vous empêche de voir la vie sereinement, en y trouvant du plaisir. Il y a donc un peu de tout dans cet album d'Angèle, mais il y a surtout un talent naissant qui ne demande qu'à confirmer et qu'on ne s'y trompe pas, ce Brol d'Angèle est bien le reflet d'une époque. Et la dite Angèle van Laken, fille du chanteur Marca et de la fantaisiste Laurence Bibot, n'hésite pas à aborder les questions existentielles, les pièges et symptômes de la superficialité, notamment à travers les réseaux sociaux. La jeune Angèle ne manque ni de caractère, ni de dérision à travers le très bien vu « balance ton quoi » entendu en exergue de ce billet, en forme d'allusion évidemment au célèbre « balance ton porc » et dont elle propose une version qui fait mouche et qui s'affiche en forme d'ironie et de moquerie à l'égard de certains comportements grégaires et méprisants. « Ils parlent comme des animaux », chante-t-elle, « se croient obligés de prendre des attitudes, dérivant dans les excès et les formes les plus dangereuses de la dénonciation. » Et la musique semble, pour sa part, suivre la voie de l'ironie. L'intonation y est simple et en apparence naïve. La jeune fille blonde qui la chante n'a que 23 ans. Au service de paroles à la fois perspicaces et fermes, avec un vocabulaire adapté à la situation et à la génération, d'une manière amusante et incisive qui appelle à casser certains codes et à délivrer un message diablement efficace de mise en garde face à une certaine grégarité. L'album d'Angèle, bien dans le ton d'une certaine nouvelle scène belge, se présente comme une belle critique constructive face à certaines dérives sociétales qui ont malheureusement trop pris l'habitude d'être ancrées dans le quotidien de certains. Les faucons, yaka, les idées toutes faites, les clivages, les avis à l'emporte-pièce, les exécutions sommaires, les clichés, les délires et les déviances des réseaux sociaux. Angèle nous dévoile tout haut et tout en douceur ce que beaucoup pensent tout bas, n'osant pas s'affirmer par crainte d'être clouée au pilori par des grandes gueules qui font aujourd'hui la loi. Elle parle avec son cœur, des sentiments humains et de l'actualité, avec beaucoup de subtilité et de réalisme aussi. Angèle, c'est un visage et une voix d'ange qui parviennent à faire passer des messages forts, tout en poésie. Elle ose et ça fait du bien. C'est doux et merveilleux à la fois. Ça s'écoute à toute heure et ça reste un régal. La plage titulaire de l'album Brol a pour titre La Thune. Les plus anciens auront en mémoire les paroles de cette chanson, ces fameuses paroles « Mets deux thunes dans le bastrinque », soit deux pièces de monnaie dans le jukebox. La thune désigne donc l'argent. Cet argent qui exerce tant de convoitises. Autre sujet de convoitise, la femme. Et l'homme, lui, se trouve derrière son écran à essuyer sa solitude, à se méfier aussi du « qu'en dira-t-on ». Certes, l'argent achète tout, y compris la femme, mais l'amour, le véritable amour, dans tout cela, que devient-il ? Et au final, thune et amour font-ils bon ménage ? Au total, ce Brol d'Angèle se présente comme un bel album, complet,

intelligent, plein de fraîcheur. Ces 12 titres peuvent être sélectionnés comme autant de singles. Et cerise sur le gâteau, deux victoires de la musique en 2019 ont primé cette production d'Angèle. Une fois, l'album Brawl comme album révélation de l'année, et une de ses chansons tout oubliées comme création audiovisuelle, à savoir vidéoclip de l'année. Jolie connaissance pour une carrière débutante. L'avenir de la jeune Angèle, capable de séduire des générations différentes, s'avère donc on ne peut plus radieux. Les années à venir nous en diront davantage à ce propos. Angèle signe son album Brawl sur le label Angèle VL Records, VL comme Van Laken. C'est une maison d'édition propre en quelque sorte. Et voici donc la thune.

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Funky, c'est une des plages séduisantes que vous trouverez sur l'album double CD qui rend hommage à un musicien hors pair dont la région namuroise peut s'enorgueillir. Comprenez André Brasseur, et oui, et dont la compilation New Steel a pour titre Lost Gems from the 70s, pépites égarées ou perdues des années 70. À 76 ans au moment de la sortie de l'album en 2016, André Brasseur fait plus que jamais parler de lui. Le samedi 20 août 2016, ne s'est-il pas encore produit au célèbre festival Puckle Pop réservé à la jeunesse? L'histoire est en fait incroyable. Tout a commencé lorsque deux ans auparavant, Stefan Vandenberg, le patron du label News, a mis deux de ses titres sur la double compilation Funky Chicken. Il a ensuite voulu rencontrer André Brasseur qui, après ses grands succès des années 60 et 70, se la jouait plutôt modeste, se produisant à Aiguezé, au Café de la Gare, à Saint-Loup, au Piano Bar, dans le cœur historique de Namur, mais vraiment à son rythme, à son train. Le manager flamand est tombé en admiration devant le répertoire très étendu d'un Nos André, comme on dirait chez nous. Et il est tombé sous le charme. Évidemment, André Brasseur, on ne le sait que trop peu, n'est pas un artiste de la dernière pluie. Il a vendu 17 millions de disques à travers le monde et composé quelques 600 airs, souvent repris d'ailleurs dans des indicatifs d'émissions radio ou utilisés comme musique promotionnelle. Courtisé par les plus grands, il est toujours resté d'une incroyable modestie. Lui qui naquit à Ham-sur-Sambre le 11 décembre 1939, habite aujourd'hui toujours à Wipion, sur les bords de Meuse. Le manager flamand lui a lancé « En Belgique, on ne te connaît pas assez, André, si ce n'est pour tes grands succès. Alors il est temps d'inverser la tendance et de sortir le projet de ce double album » avec d'une part ses grands succès et d'autre part des titres moins connus. C'est cet album, intitulé « Lost Gems from the 70s »,« Perles perdues ou égarées » provenant des années 70, que nous vous présentons, en fouillant plus particulièrement dans le répertoire des titres moins connus. C'est ce qui nous a valu ce séduisant funky entendu en début de ce billet. Alors, à 76 ans, jouer sur la scène du Puckle Pop, devant des dizaines de milliers d'adolescents, c'est presque incroyable, non? Et d'entendre, quand l'artiste s'en va, le public scander « Merci André, merci André, merci !» avec Calico à l'appui, c'est fabuleux, non? 50 ans d'écart peut-être entre les générations, qui l'eût cru? Alors, entendre aujourd'hui, à travers ce double album de synthèse, des morceaux moins connus d'une part et des hits des 60s, 70s d'autre part, modélisés en haute technologie, eh bien, cela fait chaud au cœur. On comprend d'emblée que ces compositions restent plus que jamais actuelles. C'est bien simple, elles ont défié le temps. Et André Brasseur, qui ne s'est jamais départi de son instrument, son fameux orgue Hammond, mérite bien cet hommage pour son talent, son souci de se réinventer, son audace, sa sympathie et sa chaleur humaine. Rien de tel pour se convaincre de ceci que d'aller piocher dans le CD des pépites oubliées ou perdues et de ressortir ce délicieux Sundance. Toute l'étendue du talent d'André Brasseur, qui a d'ailleurs reçu, ne l'oublions pas, la Gaillarde d'argent lors des fêtes de Wallonie 2017. Une distinction mille fois méritée pour son incroyable présence de plus de 50 ans au service de la musique. Et puis, quel dynamisme artistique et quel magnifique artiste il est toujours. Alors ce très bel album, 24 titres, double CD, on l'a dit, eh bien, il est disponible sur le label SD Ban de la maison News. Et voici Sundance.

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1: Le musée Félicien Rops de Namur, situé 12 rue Fumal, n'est jamais avare de beaux rendez-vous culturels. Il vous propose du 11 avril au 27 septembre 2026 une exposition qui sort vraiment de l'ordinaire et qui a pour titre collectionné Victor Arouas et Félicien Rops. Où ce qui rapproche l'un de l'autre, c'est que l'un est collectionneur et que l'autre est artiste. L'un collectionne et l'autre crée. Les deux sont aujourd'hui décédés, hélas, mais la veuve de Victor Arouas, prolongeant la collection de son mari défunt en 2010, a entrepris de mettre en dépôt au Musée Rops de Namur les 550 œuvres, oui, vous avez bien entendu, les 550 œuvres collectées, toutes estampillées Félicien Rops par son mari. Une aubaine, évidemment, pour notre Musée Rops de Namur. Rien n'est jamais cependant le fait du hasard, c'est que l'équipe du musée avait depuis de nombreuses années collaboré avec ce collectionneur britannique et de fil en aiguille, la confiance s'est installée. Et ce dépôt de 550 œuvres, dont 130 sont exposées pour cette exposition du 11 avril au 27 septembre, c'est un fabuleux cadeau pour le musée et pour les visiteurs d'ailleurs, qui vont pouvoir découvrir des œuvres jamais montrées ou si peu, et qui feront le bonheur des fans de Félicien Rops. L'exposition collectionnée Victor Arouas et Félicien Rops est donc admirée du 11 avril 2026 au 27 septembre 2026 au musée Félicien Rops de Namur, 12 rue Fumal. 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

à 41 ans au moment de la sortie de ce quatrième opus studio, Anaïs Kroos, plus connue sous le nom de Anaïs, son prénom en fait, a fait sensation avec un premier album, Cheap Show, show bon marché, si vous voulez, souvenez-vous, c'était en 2005, pariant sur une économie de moyens et s'appuyant sur la chanson qui l'a rendue d'emblée célèbre, Mon cœur, mon amour. Elle nous revient ici avec cet album Divergente et ce titre bain moussant où elle nous fait partager ses sensations amoureuses. « Ton amour est comme un bain moussant », dit la chanson. « Je suis bien car je sens tes mains sur moi. 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Diverger, c'est partir d'un point commun ou voisin et s'écarter vers des directions différentes. Le nouvel album d'Anaïs épouse à merveille en fait cette orientation. Et le propre d'Anaïs, c'est de nous plonger dans ses personnages, aux histoires et aux styles complètement divergentes. Ainsi, on passe d'une jam de jazz à Brooklyn dans Why Are You So Mean, pourquoi êtes-vous si méchant, à du swinging 60s dans J'ai retrouvé mon mojo. On pleure, comme si on était dans une comédie romantique américaine avec la pluvieuse ballade And I Hold My Lamp. Et on rigole au duo hystérique avec elle-même dans Schizophrénia, la plage titulaire de l'album interprété sur une tonalité résolument rock. Très pop, très soul, jazzy même, Anaïs se permet aussi quelques histoires en anglais ou dans les deux langues, parfois sur une même chanson comme dans Bain Moussant précisément. La diversité de l'univers musical de la chanteuse, active sur la scène française depuis 1999, elle avait 23 ans quand elle a commencé à chanter. L'engagement, mais aussi la légèreté de ses chansons entraînent immanquablement l'adhésion de l'auditeur. Ainsi, avec « Dis-moi », le titre qui va clôturer ce billet, Anaïs emprunte des sentiers très sank, mélangeant anglais et français aux influences marquées du saut de « Christine and the Queens ». Diversité, maturité, subtilité, tels sont les mots qui serviraient le mieux à caractériser un album qui prouve les énormes talents de métamorphose de la chanteuse et surtout sa belle capacité à se renouveler, ce qui laisse augurer chez Anaïs une belle marge de progression encore. C'est tout le bien qu'on lui souhaite, bien évidemment. Et en attendant, je vous propose l'écoute de « Dis-moi », signé Anaïs, sur l'album « Divergente », un album produit par l'autre distribution.

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1: Notre petite goutte de poésie entend visiter cette semaine le jardin de Jacques Prévert. Jardin fleuri et magnifique s'il en est, avec des fleurs de poésie à nul autre pareil. Ces recueils, on les connaît, paroles, histoire, la pluie et le beau temps, soleil de nuit, la cinquième saison, et chacun de ces poèmes laisse entrevoir la diversité des tons et des styles du poète. Amour, politique, fantaisie, tragédie, tout est sujet à poème pour ce jongleur de mots qui était Jacques Prévert. Plutôt que de les faire publier, il préfère, dit-on, les faire chanter. Ceci explique peut-être le bonheur que ressent tout auditeur à l'écoute de ces textes savoureux. Et pour les dire, voire parfois pour les chanter, il y a un certain Jacques Bonafé, un diseur de premier ordre, qui se laisse emporter par les mots de Prévert, qui joue avec ses couleurs, ses sonorités, et sa voix si singulière apporte à ses poèmes de Prévert une formidable énergie, une belle allégresse. La musique originale est signée Frédéric Daverlot. On le retrouve ici dans Confession publique, extrait de La pluie et le beau temps. C'était en 1955. Eh oui.
2: Confession publique, l'autocritique. Nous avons tout mélangé, c'est un fait. Nous avons profité du jour de la Pentecôte pour accrocher les œufs de Pâques de la Saint-Barthélemy dans l'arbre de Noël du 14 juillet. Cela a fait mauvais effet. Les œufs étaient trop rouges. La colombe s'est sauvée. Nous avons tout mélangé, c'est un fait. Les jours avec les années, les désirs avec les regrets et le lait avec le café. Dans le mois de Marie, paraît-il le plus beau, nous avons placé le vendredi 13 et le grand dimanche des chameaux, le jour de la mort de Louis XVI, l'année terrible, l'heure du berger et 5 minutes d'arrêt buffet. Et nous avons ajouté, sans rime ni raison, sans ruine ni maison, sans usine et sans prison, la grande semaine des 40 heures et celle des 4 jeudis. Et 1 minute de vacarme, s'il vous plaît. 1 minute de cris, de joie, de chansons, de rire et de bruit et de longues nuits pour dormir en hiver avec des heures supplémentaires pour rêver qu'on est en été et de longs jours pour faire l'amour et des rivières pour nous baigner, de grands soleils pour nous sécher. Nous avons perdu notre temps. C'est un fait, mais c'était un si mauvais temps. Nous avons avancé la pendule. Nous avons arraché les feuilles mortes du calendrier, mais nous n'avons pas sonné aux portes, c'est un fait. Nous avons seulement glissé sur la rampe de l'escalier. Nous avons parlé de jardins suspendus, vous en étiez déjà aux forteresses volantes. Et vous allez plus vite pour raser une ville que le petit barbier pour raser son village un dimanche matin. Ruine en 24 heures. Le teinturier lui-même en meurt. Comment voulez-vous qu'on prenne le deuil ? Août 1940. Jurançon.
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1: Il est 15h.
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5: Chers auditeurs, bonjour, bienvenue dans l'émission Merci la vie, Olivier à la régie. Bonjour Franck, bonjour Gwenaëlle.
6: Bonjour.
2: Bonjour vous deux.
5: Alors les amis, comment allons-nous remercier la vie aujourd'hui?
2: Eh bien aujourd'hui, je voulais parler de quelque chose qui m'a interpellé dernièrement, d'une personne qui m'a dit « je crois ce que je vois ». Et je me suis demandé, tiens, est-ce qu'on doit toujours croire ce que l'on voit, ou bien une autre option est-elle possible, c'est-à-dire est-ce qu'on peut croire sans voir? Et donc, c'est le thème que je voudrais proposer aujourd'hui. Peut-on croire sans voir? Est-ce que vous êtes partant là-dessus, les gars?
5: Tout à fait.
6: Parfaitement.
2: Ok, bien, allons-y gaiement. Alors, tout d'abord, dans cette réflexion, peut-on croire sans voir? C'est vrai que ça rentre dans le principe des croyances, de la confiance. Ça va amener pas mal de notions. Et la première, c'est évidemment la croyance. Qu'est-ce qui fait que nous avons des croyances, Gwenaëlle, d'après toi?
6: Les croyances, c'est parce qu'on nous les a inculquées. On suit un modèle.
2: On suit un modèle. Olivier.
5: Oui, tout à fait. On grandit selon effectivement un modèle qui est mis en place, un modèle d'éducation selon certains préceptes. Et on grandit avec ça. On grandit selon ça même, en faisant évidemment une confiance aveugle avant tout à ses parents.
2: Alors confiance aveugle, modèle, etc. J'ai évidemment le temps de réfléchir à tout ça avant vous puisque j'avais pensé à ce thème-là. Et je pense en effet que nous avons des modèles, des préceptes, parce qu'au départ, nous n'avons rien. Il faut bien démarrer sur quelque chose. Donc on prend quelque chose d'existant, qui est évidemment ce que les personnes les plus proches de nous nous proposent, c'est-à-dire nos parents, notre environnement proche, nos parents, nos grands-parents, nos frères et sœurs, et puis l'école. Et puis gentiment mais sûrement, par nos propres expériences, on commence à emmagasiner de l'expérience personnelle qui va se mettre ou pas en opposition avec ces modèles qui nous ont été proposer ses préceptes. Et donc, je crois qu'au départ, en effet, on fonctionne sur un système de croyances, faute de pouvoir faire mieux, parce qu'on n'a rien d'autre.
5: C'est un socle de vie, finalement, c'est vraiment ça, je pense.
2: C'est ce que je crois aussi, c'est un socle de vie. Alors évidemment, on se retrouve devant notre question, peut-on croire sans voir? Ben, je crois que c'est ce que nous faisons tous au début de notre vie. Je vais donner un exemple ou deux. Notre date de naissance, ben...
5: C'est la base.
2: On nous l'a donnée. C'est vraiment à la base, c'est le tout début. On nous l'a donnée, est-elle vraiment vraie? Ben, on est bien obligé de faire confiance à ceux qui nous l'ont dit. Une autre base, ce sont nos parents. On dit que nos parents, c'est notre père, notre mère. Sont-ils réellement nos parents? Ben, peut-être pas, on n'a pas fait un test ADN. Donc ça montre bien que dès le départ, nous démarrons sur des croyances. Toute la question, c'est de savoir, est-ce que ça a du sens de rester sur ces croyances? Ça, c'est la deuxième question qui se propose dans notre émission.
5: Et c'est là que tout se joue, finalement. C'est au moment où l'esprit critique se met en marche. C'est vraiment un moment assez déterminant. Et ça commence finalement assez tôt. Ça commence avec, par exemple, Saint-Nicolas, Père Noël, le moment où l'enfant va comprendre que tout ça n'était que mensonge, au final. Et là, il y a quelque chose qui commence à se jouer, c'est l'opposition, parce que ça devient vraiment, pendant l'adolescence, je pense, une grande opposition entre justement tous ces préceptes que l'on a, que l'on a acquis, et évidemment ce que l'on va aller chercher ailleurs, tout ce que l'on va développer par soi-même, via le monde qui nous entoure et via la personne que l'on est. Et là, il y a une opposition qui va effectivement se jouer.
2: Alors évidemment, cette croyance de départ est basée sur une confiance totale, aveugle vis-à-vis de ses parents, parce qu'on se dit que nos parents, ben, ils trichent pas avec nous, enfin, on le suppose. Et puis quand on va à l'école, on se rend compte que le professeur, ben, n'est pas tout à fait la même chose que le parent. Donc on se trouve devant, on va dire, deux vérités. Oui, mais quelle est la bonne? Et donc là, avec notre esprit critique qui vient avec l'adolescence, enfin justement quand l'esprit commence à s'ouvrir, il faut faire un choix. Et ça, c'est pas toujours évident, parce que il y a également l'aspect émotionnel, il y a l'aspect sentimental du parent. Se mettre en opposition avec ses parents, c'est pas évident. Et d'un autre côté, si on ne se met pas en opposition avec ses parents, on se met en opposition peut-être avec soi-même, ce qui est pire. Donc on se trouve là devant un choix qui n'est pas évident, et donc il faut avancer, parfois à tâtons, en se disant, tiens, comment est-ce que je fais pour pouvoir avancer avec mes croyances ?
6: Moi, j'ai eu la chance d'avoir des sens assez développés. Et donc, j'ai grandi dans la nature, dans un environnement où je pouvais un peu faire ce que je voulais. Et donc, en fait, je me suis toujours fiée justement à ce que je ressentais, à mes perceptions. Et donc, ça a été vraiment mon fil conducteur. Donc, il est très clair que pour moi, je vois ce que je ressens et non ce que je vois.
5: C'est venu très tôt.
6: C'était là et c'était dans l'écoute de la nature, des rencontres, de la relation avec le parent. Et malheureusement, je pense que ça m'a permis d'ouvrir les yeux sur justement peut-être une forme de mensonge ou de tricherie par rapport à la vie. Et pour un enfant, c'est pas toujours quelque chose de très agréable, mais au moins on est face à une certaine forme de vérité.
2: Et qu'est-ce que ça t'a permis pour toi, Gwenaëlle, de croire sans voir ?
6: De savoir où je peux réellement mettre les pieds et en qui je peux avoir confiance. Et de faire confiance justement en la vie, en tous ces messages qui peuvent nous guider. Et non pas en ce que l'on me dit, en ce que l'on me raconte.
2: Donc c'est un travail qui n'est pas évident, parce que comme quelque part tu te mets en risque.
6: Pour moi, c'est plus un risque, c'est une évidence. Donc c'est plus un travail.
5: Donc tu es très vite arrivé à la conclusion que, eh bien, que l'on voit ce en quoi on croit.
6: Oui.
5: À l'opposé d'un certain nombre de personnes qui en arrivent plutôt à penser qu'ils croient ce qu'ils voient, essentiellement parce qu'ils ne se sont pas, ils n'ont pas fait ce détachement nécessaire et suffisant peut-être de leur modèle d'enfant. Ils sont restés au moment de l'opposition entre ce qu'ils ont acquis dans l'enfance et le moment où ils se sont ouverts, où ils ont ouvert leur esprit critique, eh bien, ils sont trop restés finalement dans cette opposition, dans cette frustration qui naît en fait de l'enfance. Je pense qu'il y a beaucoup de ça. Il y a une frustration qui naît de voir que l'on nous a menti, et donc par opposition, beaucoup d'enfants et donc d'adolescents à ce moment-là se disent « je vais croire ce que je vois, parce que sinon le reste, en fait, on nous ment ».
2: Donc vous êtes en train de parler tous les deux de s'autoriser à faire quelque chose. D'une part, s'autoriser à faire un abandon de la croyance de ses parents, et d'autre part, s'autoriser à se dire « peut-être qu'il y a des choses qui n'existent pas, mais que si je m'autorise à me dire qu'elles pourraient exister, j'aurai la possibilité de les rencontrer. »
6: Oui.
5: Tout à fait.
2: Alors ça, c'est intéressant parce qu'évidemment, on rentre dans une autre dimension. Parce que je crois ce que je vois, ben ça, tout le monde peut le comprendre. Mais par contre, je vois ce que je crois, on est dans tout à fait autre chose. Mm-hmm. Alors qu'on a simplement inversé la phrase.
6: Oui, après, pour quelqu'un qui a été élevé comme ça, c'est très difficile de comprendre qu'il y a peut-être une autre dimension et un autre message à recevoir de ses perceptions.
2: Alors maintenant, à côté de ça, peut-être que les personnes qui se disent « mais non, on ne peut pas voir ce que l'on croit », il y a quand même des choses que nous faisons d'une manière générale, tous les jours, et quelque part, c'est ce que nous faisons. C'est-à-dire que, par exemple, si on va chercher son bus à l'arrêt de bus, mais quand on va vers le bus, ben, le bus n'est pas encore là, donc on a la croyance que le bus y sera. Et un autre élément qui est encore plus costaud que ça, au niveau de la science, ben, vous avez ce qu'on appelle la recherche fondamentale. Ben, ces gens-là, ils sont payés pour chercher en fait rien. C'est-à-dire qu'ils trouvent des choses, mais on ne leur demande pas de trouver quelque chose. On leur demande juste de chercher. Donc ils sont bien dans une forme de croyance, de se dire on trouvera bien quelque chose, ce que d'ailleurs ils font. Alors j'ai une autre question à vous poser. Qu'est-ce qui fait que les gens ne veulent pas croire autre chose que ce qui est vraiment visible ? Qu'est-ce qui les empêche de faire ça ? Pourquoi ont-ils peur d'aller vers ça ? Gwenaëlle ?
6: Mais le fait de croire ce que l'on voit est rassurant. Si on doit maintenant effacer et ne plus croire en tout ce qui est dit, les gens sont totalement perdus et paumés. Je pense que ça leur demande d'aller voir plus profondément, encore une fois, en eux. Et également, être prêt à reconnaître que la vérité en laquelle ils croient n'est pas forcément réelle dans leur propre vie également.
2: Mais bon, il y a par exemple des choses qu'on ne voit pas et dont pourtant on croit. C'est par exemple l'amour que peut avoir une personne vis-à-vis d'une autre. C'est pas visible, c'est pas mesurable, on ne sait pas le mesurer avec des machines. Pourtant, l'amour entre deux personnes, l'une et l'autre peuvent se dire, ben oui, on s'aime. Mais ils ne savent pas le prouver. Ils ne savent pas montrer une troisième personne qui s'aime. Alors ils peuvent avoir des gestes, etc. Mais ces gestes peuvent être reproduits par n'importe qui sans amour. Donc quelque part, la voix, elle existe et on la connaît, puisqu'on vit tous des relations affectives. Et donc l'affect est quelque chose qui ne se mesure pas, pas avec des machines en tout cas.
6: Mais là, tout le monde peut se rendre compte qu'il y a autre chose qu'on ressent à travers le corps, à travers le cœur, que c'est bien plus intense et que ça ne triche pas.
2: Ok, et quand on prend cette voie-là, Gwenaëlle, de se dire, tiens, il y a peut-être quelque chose en plus, ça peut permettre de faire découvrir quel monde ?
6: Un monde de vérité, un monde d'amour, un monde dans lequel on sent une vibration à laquelle on peut réellement avoir confiance. Un monde où il y a des aides parallèles auxquelles on ne s'attend pas.
2: Est-ce que dans ces aides-là, on peut déjà considérer que le fait de demander d'avoir un espoir, c'est déjà une sorte de monde parallèle ? Est-ce qu'il y a déjà des énergies là qui sont libérées et qui font que la vie ramène des choses à laquelle on ne s'attend pas, qu'on ne connaît pas, une mécanique qu'on ne connaît pas, mais qui est bien là, qui est bien présente ? Et le fait de faire, d'appuyer sur des boutons, entre guillemets, invisibles, cette vie se met en route à notre profit ?
6: Tout à fait. Le fait de faire une demande ou de porter un espoir met en mouvement ces aides extérieures et toute personne peut, je pense, reconnaître que dans sa vie, il a pu demander certaines choses dans des moments justement d'espoir ou de désespoir et que la vie lui a apporté pas exactement ce qu'il attendait, mais un chemin qui est juste pour lui.
2: Est-ce que tu penses également, Gwenaëlle, sur base de ce que tu dis là maintenant, que le fait de démarrer sur une possibilité, un espoir que quelque chose se passe et que ce quelque chose se réalise, même si ce n'est pas mesurable et même si ce n'est pas visible aux yeux, est-ce que de cette façon-là, on peut rentrer dans une forme de conviction à la vie, une conviction dans la vie, de ce que la vie peut nous apporter qui n'est pas visible, un petit peu comme l'iceberg dont 20% est visible et 80% ne l'est pas ?
6: Il y a aussi le fait que je crois qu'on est créateur de sa vie et donc quand on porte un espoir, on porte justement une vibration également qui va nous porter vers ce changement et les aides peuvent se mettre en place.
2: Alors concrètement, dans la vie de tous les jours, pour les gens qui sont un petit peu des saint Thomas, on va dire, donc comment pourrait-on faire pour voir ce que l'on croit, c'est-à-dire changer nos croyances, nos perceptions, pour pouvoir accéder à ses perceptions. Je vais donner un exemple concret. Je remarque par exemple que les chasseurs de photos de nature doivent regarder d'une autre façon dans les bois, parce que comme les animaux ont une capacité de mimétisme avec leur environnement, ils sont obligés de décomposer beaucoup plus l'environnement qu'ils regardent pour voir s'il n'y a pas l'animal qui se cache quelque part. Donc il y a une nécessité de séparer les formes de manière à ce qu'elles puissent sortir de leur environnement. Est-ce que, d'une manière peut-être plus éthérée, c'est la même chose ?
6: Il faut avoir vraiment envie, il faut en avoir la volonté, où il faut passer justement par un événement marquant qui va mettre la personne en mouvement vers ce monde parallèle.
2: Donc il faut avoir une certaine confiance vis-à-vis de ce monde pour que ce monde ose se montrer.
6: Oui. Il faut avoir confiance. Je crois que c'est vraiment le mot qui détermine le sujet.
2: Un petit peu comme dans une relation à l'autre, où si on veut que la relation puisse exister, il faut donner la possibilité que cette relation existe.
6: Oui. Si je veux voir l'amour, il faut que je lui donne toute ma confiance.
5: On est dans l'idée de laisser la place, en fait, simplement.
2: De nouveau, de laisser de la place, oui, tout à fait. Et donc, on est comme dans une sorte de sixième sens, où le fait de se dire « je laisse la possibilité à la chose, je le mets entre guillemets, à la chose d'exister », permet à cette chose de se concrétiser.
6: Oui, d'intervenir.
2: Et donc cette chose va nous permettre de donner une nouvelle dimension à notre vie.
6: Une nouvelle dimension et pourquoi pas un nouveau sens à sa vie. Mais pour cela, il faut songer à prendre du temps pour soi.
5: Ah voilà une transition parfaite, mon cher Franck.
2: Concernant quoi ?
5: La prochaine émission.
2: Ah ben, excellente idée. Donc, on pourrait en effet, pour la prochaine fois, parler du fait de prendre du temps pour soi. Okay, le rendez-vous est pris.
5: C'est parfait.
2: À demain, chers auditeurs.
6: Parfait.

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à ta manière. C'est le titre que vous trouverez sur l'album Au cœur de moi que signe Amir, dédié totalement à l'introspection d'un artiste qui doute souvent et qui trouve ou retrouve la confiance au contact de l'être aimé. Et c'est ici du père d'Amir qu'il s'agit. À travers ce titre, à ta manière,

Et in fine, il y a ce refrain. Comme un fils admire son père, c'est juste la déclaration d'un petit garçon qui ne veut pas lâcher ta main, qui a encore tant de chemin avant d'être aussi fort que toi, papa. Le moment est certes tout indiqué pour se pencher sur la fiche d'identité d'Amir, dont le véritable nom est Laurent Amir Haddad. Né le 20 juin 1984 à Paris, auteur-compositeur-interprète franco-israélien. Son père, français d'origine tunisienne, et sa mère, marocaine, sont tous deux de confession juive. Lui est franco-israélien. Il retournera d'ailleurs vivre en Israël à l'âge de 8 ans, faisant de la sorte son alia. Ça s'écrit A-L-Y-A. C'est un retour ascensionnel, en réalité, une sorte de pèlerinage vers lequel se destinent les Israéliens qui sont dans partie, qui ont quitté leur pays, qui sont de la diaspora, comme on dit. Et cette ascension vers son pays d'origine va lui permettre d'utiliser désormais son deuxième prénom comme nom de scène, comme nom usuel, à savoir Amir. Amir en hébreu ou émir en arabe signifie le sommet d'un arbre, mais aussi en persan celui qui ne mourra jamais. Le terme amiral, chez nous, le plus haut grade dans la marine, vient de la même signification, le commandeur. Notre homme est doué pour la chanson. En 2011, il sort un premier album alors qu'il n'est encore qu'étudiant. L'album inclut la version en hébreu du titre « Je te dis quand même » de Patrick Bruel et une reprise du tube « Désenchanté » de Mylène Farmer. Mais c'est en août 2013 que les choses sérieuses commencent pour notre artiste quand il est contacté par l'émission « The Voice, la plus belle voix » sur TF1 pour participer au recrutement de la troisième saison qui trouvera son épilogue en mai 2014. Il finira en troisième position derrière Kenji Girac et Maximilien Philippe. Amir, qui dans la foulée prépare ce premier album, Au cœur de moi, est repéré par la sélection française du concours Eurovision de la chanson 2016. La France avait en effet une revanche à prendre, n'ayant terminé en 2015 que 25e sur 27. Et c'est le single « J'ai cherché » qui est choisi pour la circonstance issue de l'album « Au cœur de moi » que nous vous présentons dans ce billet. Amir terminera 6e du concours, soit la meilleure place, le meilleur classement de la France depuis 2002, ce qui va bien entendu lancer sa carrière. En novembre 2016, les récompenses pleuvent pour Amir. Il est couronné meilleur artiste français, élu à Révélation francophone de l'année et son titre « J'ai cherché » élu meilleure chanson française de l'année par le public lors des Europe et Energy Music Awards. Et c'est avec ce titre « Oasis » que nous allons clôturer l'exploration de ce premier album d'Amir. Ce dernier s'imagine en plein désert, comme poussé par un vent brûlant. Il navigue jusqu'à celle qui se révèle être son oasis, l'endroit où il pourra enfin poser son âme. 8 mai, vu les doutes qu'il habite et le côté insaisissable de celle qu'il aime, cette oasis n'est-elle pas qu'un mirage ? Loin des certitudes, Amir nous emmène au cœur de son moi profond et cet album, Au cœur de moi, il le signe sur le label Warner Music France et voici ce titre, Oasis.

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1: 60 jeunes musiciens réunis pour faire vivre Brahms dans l'un des plus beaux lieux baroques de Namur, ce n'est assurément pas banal. Cet ensemble a pour nom l'orchestre EOS. Après un premier succès en février dernier à Liège, l'orchestre EOS se lance à la conquête du public namurois pour son deuxième projet autour de la première symphonie de Brahms. Le rendez-vous est fixé au dimanche 13 septembre prochain à 17h à l'église Saint-Loup de Namur. Dirigé par Samuel van der Heijden du Conservatoire Royal de Liège, l'orchestre EOS réunit des jeunes musiciens issus des conservatoires supérieurs de musique de Bruxelles, de France et d'ailleurs autour d'un projet artistique exigeant et collaboratif. 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
1: Il est 16h.
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Notre émission de radioactivité de ce jour s'intéresse à la crise de la culture scolaire. Sujet sensible s'il en est, l'enseignement et l'éducation ont de tout temps mobilisé les énergies, voire les passions. Chacun a son avis sur la question, car chacun a été confronté, un jour ou l'autre, à des méthodes rigoristes ou laxistes, dont il est sorti adepte ou critique, bien décidé à agir envers ses enfants autrement que de la manière dont il a été traité, si d'aventure il n'a pas digéré son mode d'éducation ou d'enseignement. Depuis l'Antiquité, la question fait débat. Et l'enjeu est de taille, puisqu'il s'agit de savoir de quel type d'homme ou de femme sera constituée la société de demain. Dans une pièce de théâtre restée célèbre, Les Adelphes comprenaient les frères de l'écrivain dramaturge Terence du IIe siècle avant Jésus-Christ. Son auteur met en scène deux frères, Déméa et Mission, qui s'affrontent sur les méthodes de formation et d'éducation des enfants. L'un se fait le chantre d'une éducation à la dure, l'autre d'une formation par la spontanéité et l'autogouvernance. Chacun étant persuadé, bien sûr, qu'il a raison par rapport à son frère. La vérité se situe sans doute au milieu, pour reprendre l'adage latin « in medio virtus ». Encore faut-il traduire cela dans la réalité du quotidien. En matière d'éducation, bien des parents se reposent sur l'école, estimant qu'à travers l'enseignement, c'est toute l'éducation du jeune qui est à faire. Il est vrai que le métier de parent est très particulier et qu'il n'y a aucune formation spécifique obligatoire pour y accéder. Lorsque l'enfant paraît, il faut bien faire avec, comme on dit, et trouver des solutions aux problèmes qui se posent tout au long de son évolution et de sa scolarité. Parfois d'ailleurs, à l'emporte-pièce. Si l'école s'occupe du jeune une grande partie de la journée, on ne peut logiquement tout lui demander, bien sûr. L'enfant, pour sa part, passe aussi, rappelons-le, une partie non négligeable de son temps dans sa famille. Il faut donc bien avoir réfléchi à la manière de l'éduquer en dehors du cadre scolaire. Quant au cadre scolaire, précisément, parlons-en. Son évolution a été très fluctuante en fonction des époques. Les enfants du XXIe siècle ne sont plus ceux du XXe siècle, entendons dire de la bouche même des pédagogues. En fait, ce n'est pas tout l'être humain qui a changé, mais les conditions de vie, influencées par la technologie, les mutations des mœurs, la sensibilité affective liée à l'actualité, à l'art, au progrès de la psychologie, aux contraintes sociétales. Mais aujourd'hui comme hier, il faut toujours beaucoup d'amour pour éduquer les êtres humains et en faire des femmes et des hommes heureux.

0: d'un homme heureux, William Scheller. C'est vrai que tout acte éducatif ou d'enseignement est au départ un acte d'amour. Et combien un enfant qui se sent aimé sera-t-il bien plus apte à répondre à l'attente de ses parents ? Cela ne signifie pas pour autant qu'il faille faire tous ses caprices, non. L'amour ne consiste pas à gaver un enfant de biens et de cadeaux. L'amour est bien plutôt ce lien affectif entre un adulte et un enfant, un jeune, orienté en vue du bien de ce dernier, de son épanouissement. Et un enfant comprendra très vite où sont son intérêt et son développement, où il se trouve, où se trouve aussi son épanouissement. S'il sent en contrepoint cette trame affective d'amour authentique tissée en vue de sa progression mentale, morale, physique, spirituelle. Notre émission de ce jour va parler de cette délicate question. Dans cette optique, nous irons à la rencontre d'un philosophe de l'éducation, Luc Ferry, né à Colombes, dans le département des Hauts-de-Seine en France, le 3 janvier 1951, qui fut un ancien ministre de la Jeunesse, de l'Éducation nationale et de la Recherche en 2002, lors des premiers et deuxièmes gouvernements de Jean-Pierre Raffarin. Il quittera cette fonction ministérielle en 2004 pour présider le Conseil d'analyse de la société, tout un programme. Agrégé de philosophie et de sciences politiques, docteur d'État en sciences politiques, Luc Ferry a d'abord mené une carrière d'enseignant et de philosophe. Il sait donc de quoi il parle. Entre 1984 et 1985, il publie les trois tomes de sa « Philosophie politique ». Il collabore avec Alain Renaud, un de ses alter-ego, sur plusieurs ouvrages dont « La pensée 68 », essai sur l'anti-humanisme et « Système et critique » en 1985. En 1992 paraît le « Nouvel ordre écologique », l'arbre, l'animal et l'homme, un de ses best-sellers, en quelque sorte, qui lui vaut le prix Médicis Essai ainsi que le prix Jean-Jacques Rousseau. L'ouvrage sera traduit en 15 langues. Depuis, Luc Ferry publie très régulièrement des ouvrages dont les titres en disent long sur ses préoccupations intellectuelles. « La sagesse des mythes » en 2008, « L'innovation destructrice » en 2015, « La révolution de l'amour pour une spiritualité laïque » en 2011, « La tentation du christianisme » en 2010, « Qu'est-ce qu'une vie réussie » en 2005, « Sagesse d'hier et d'aujourd'hui » en 2016, « Apprendre à vivre »,« Je vais te raconter l'histoire de la philosophie », davantage orientée vers la jeunesse en 2008, « Mythologie et philosophie » en 2016 et encore « La révolution transhumaniste » en 2016 toujours. C'est donc avec Luc Ferry que nous avons un rendez-vous pour examiner en sa compagnie la crise de la culture scolaire. L'analyse qui est la sienne touche bien évidemment la culture scolaire française, mais nous n'aurons aucune peine à transposer pour notre pays. Ce n'est pas pour rien si, pour faire pièce à la crise ambiante, nos pédagogues et politiques ont embrayé sur un certain pacte d'excellence. Nous allons donc retrouver Luc Ferry après ce monologue shakespearien de Vincent Delerme, mais contrairement à ce qui est dit dans la chanson, j'espère que vous ne partirez pas avant la fin de l'analyse, très pertinente par ailleurs. Vous verrez, vous ne serez pas déçus.
1: Pendant la première scène, je regardais sur le côté pour essayer de comprendre comment ses cheveux étaient noués. Pendant la deuxième scène, en fait, j'imaginais ses vacances il y a 2 ans sur la plage de Bénodet. Pendant la troisième scène, je me suis un peu rendu compte, j'avais pas bien suivi les répliques du vicomte. Pendant la quatrième, elle s'est penchée vers moi, elle a failli me dire un truc.

Shakespeareen. Début du deuxième acte, toute la ronge et soupire, le clan des veufs s'éclate. Parce que bon, c'est Shakespeare. Niveau intensité, quelque chose qui rappelle le programme de MT pour l'année de quatrième. Pourtant, la mise en scène.

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0: Chapin au monologue shakespearien. Pendant la première scène, je regardais sur le côté pour essayer de comprendre comment ses cheveux étaient noués. Pendant la deuxième scène, en fait, j'imaginais mes vacances dans 2 ans sur la plage de Pénaudet.
1: Alors je vais vous parler aujourd'hui d'un sujet qui m'est cher, évidemment, la philosophie de l'éducation. Mais contrairement à Rousseau, dans le discours sur l'origine de l'inégalité, je ne voudrais pas commencer par écarter tous les faits. Mais au contraire, je voudrais en partir, et notamment partir de ces difficultés que nous rencontrons aujourd'hui, difficultés parfois assez étranges, assez étonnantes, aussi bien dans le monde de l'enseignement que dans le monde de l'éducation. Les mots ont un sens, je distinguerai l'éducation et l'enseignement, ce sont des registres différents. L'enseignement, c'est ce qui relève des professeurs, ce qui touche les élèves, qui concerne les élèves, dans un lieu public qui est l'établissement scolaire. L'éducation, c'est plutôt la famille, les enfants, non pas les professeurs mais les parents, non pas les élèves mais les enfants, dans un cadre privé qui est justement celui de la famille. Eh bien, dans la famille comme dans l'école, chez les parents comme chez les professeurs, chez les élèves comme chez les enfants, nous rencontrons aujourd'hui des difficultés, et c'est d'elles que je voudrais partir. Il ne s'agit pas de dresser, c'est le cas de le dire, un tableau noir de l'éducation ou de l'enseignement aujourd'hui. Il y a beaucoup de très bonnes choses, mais évidemment, ce qui doit nous intéresser d'abord, c'est ce qui ne va pas. C'est un peu une déformation professionnelle de ma part, puisque comme ancien ministre, évidemment, je me suis intéressé d'abord et avant tout à ce qui n'allait pas dans l'éducation et dans l'enseignement. Ce qui va bien, le ministre n'est pas là pour s'en occuper. Et ça m'a donné évidemment aussi à réfléchir. Et donc je voudrais partir de ces difficultés pour m'élever après vers une réflexion philosophique à proprement parler, vers une philosophie de l'éducation.

0: Après cette badinerie de Jean-Sébastien Bach interprétée par Richard Galliano et ses musiciens, nous retrouvons Luc Ferry qui nous parle de la crise de la culture scolaire. Après ce préambule, il met le doigt sur les difficultés.
1: La première difficulté, si surprenant que ça puisse paraître, et elle n'a rien de fictif, contrairement à ce que prétendent certains, ou plutôt contrairement à ce qu'ont prétendu pendant longtemps un certain nombre d'observateurs, je dirais d'assez mauvaise foi, la première difficulté, c'est évidemment la montée en puissance, si je puis dire, de l'illettrisme. Ma grand-mère, qui était directrice d'école, qui m'a appris à lire et à écrire, aurait été extrêmement surprise si on lui avait dit que le problème numéro un de l'école au XXIe siècle, de l'école française, de l'école européenne, car le phénomène touche tous les pays européens, était l'illettrisme. Eh bien, ce phénomène n'a rien de fictif, il est aujourd'hui avéré. On peut le constater, on a pu le constater de manière tout à fait scientifique, notamment à partir de deux enquêtes très importantes. La première a été conduite par le directeur de l'évaluation et de la prospective du ministère en 1995, puisqu'en 1995, on avait découvert un véritable trésor, en tout cas pour le directeur de l'évaluation et de la prospective. On avait découvert 9000 copies de certificats d'études des années 1923, 1924, 1925, copies de certificats d'études qui avaient été corrigées par les professeurs de l'époque et qui avaient été oubliées dans le grenier de cette sous-préfecture, enfermées dans des sacs de jute, dans des gros sacs à pommes de terre, alors que normalement, les copies sont détruites assez régulièrement, évidemment, on ne les conserve pas. Mais là, c'était un véritable trésor pour l'évaluation, parce que ces 9000 copies de certificats d'études constituaient un échantillon largement suffisant, beaucoup plus qu'un échantillon représentatif. Alors, le directeur de l'évaluation et de la prospective, c'était du temps du ministre Bayrou, a eu l'idée de comparer les compétences des élèves d'aujourd'hui avec les élèves de l'époque. Enfin, on allait pouvoir trancher la grande question. Est-ce que le niveau monte ou est-ce que le niveau baisse? Et comme cet homme était plutôt un progressiste, un homme de gauche, de bonne volonté, il avait défendu toute sa vie que le niveau montait, eh bien, il a fait en sorte, évidemment, que la comparaison ne soit pas biaisée, qu'elle ne soit pas faussée. Qu'est-ce qu'il a fait? Eh bien, on sait qu'à l'époque, dans les années 20, par exemple, les instituteurs ne présentaient au certificat d'études, qui était encore un examen important, un diplôme important, on ne présentait que 10 à 12% des élèves, les meilleurs, évidemment. Et puis, on sait qu'à l'époque, eh bien, pour parler en bon français, on coachait les élèves pendant toute l'année. L'instituteur préparait ses petits élèves pour qu'ils réussissent le certificat d'études. Et donc, on a fait la même chose avec des élèves de 5e d'aujourd'hui. On a sélectionné les 10-12% de meilleurs élèves et puis on les a préparés toute l'année. Évidemment aussi, mon directeur de l'évaluation n'était pas stupide, on a supprimé tous les sujets qui n'étaient pas au programme. Donc on n'a conservé que les sujets qui étaient les mêmes à l'époque et aujourd'hui. Par exemple, la dictée, c'est à peu près la même. Et puis, disons les choses simplement, la division ou la soustraction, ça n'a pas changé depuis 1920. Ça reste la même division, la même soustraction. Et donc on a conservé les épreuves pertinentes pour nos enfants d'aujourd'hui. Et puis, c'est allé beaucoup plus loin. On sait que dans les années 20, la France était une France essentiellement rurale, paysanne. Alors on a recomposé un échantillon pour faire la comparaison qui ait les mêmes caractéristiques sociologiques que la France de l'époque, que l'échantillon de l'époque. Donc on est allé très loin pour éliminer tous les biais. Malheureusement, pour les progressistes, les résultats sont effroyables pour nos enfants d'aujourd'hui. Pour donner simplement deux exemples, dans la dictée, c'est vraiment les mêmes dictées, c'est des tout petits textes, c'est des textes très simples. Eh bien, dans la dictée, les enfants de l'époque, les élèves de l'époque, je devrais dire, après avoir précisé moi-même le vocabulaire, les élèves de l'époque faisaient en moyenne 5 fautes. Ça rappellera à tous ceux qui ont mon âge le fameux, le célébrissime 5 fautes 0. Quand on faisait 5 fautes dans la dictée, quand j'étais moi-même élève, eh bien on avait un 0. C'était, pour parler aux mathématiciens, c'était le sommet de la courbe de Gauss, le mode, la médiane et la moyenne. C'était 5 fautes. Aujourd'hui, pas aujourd'hui, en 95, aujourd'hui c'est bien pire. Mais en 95, on fait à l'époque, en 95, nos élèves de 5e, pourtant bien préparés, 17 fautes en moyenne, 17 fautes. On est passé de 5 fautes en moyenne à 17 fautes en moyenne. Et quand on regarde les copies, il faut les avoir sous les yeux, évidemment, comme ce sont des tout petits textes, eh bien, on est effaré, parce que ça veut dire que nos élèves confondent les S et les ENT, que donc les marques du pluriel ne sont pas bien comprises, que les mots ne sont pas parfois pas bien découpées. Enfin, tout ça est évidemment assez, assez alarmant. Un deuxième chiffre, 67% de nos élèves de 6e sont incapables de faire une multiplication avec la virgule. Là aussi, par rapport aux enfants de l'époque, alors c'est peut-être moins grave parce qu'il y a les calculettes, mais tout de même, il y a là une vraie difficulté. En tout cas, même si on laisse de côté la question des opérations mathématiques, en tout cas, ce qui est certain, c'est que sur la maîtrise de la langue, aussi bien à l'oral qu'à l'écrit, nos enfants sont en très grande difficulté. Et là, je ne distingue pas enfants et élèves.

0: Après ce concerto pour violon, cordes et continuo en la mineur, allegro, moderato, toujours de Jean-Sébastien Bach avec Richard Galliano, nous allons retrouver Luc Ferry. Après avoir évoqué les premières difficultés auxquelles les enfants, la société, l'école sont confrontés, il va aborder de nouveaux paramètres et nous allons bien sûr être tout ouïe.
1: Alors il y a une deuxième enquête qui a été menée avec mon ami l'amiral Alain Béraud et nous avons ensemble publié un petit livre chez Odile Jacob qui s'appelle « Combattre l'illettrisme » et l'amiral Béraud et moi-même avons croisé les chiffres du ministère de la Défense et du ministère de l'Éducation nationale. Le ministère de la Défense organise ce qu'on appelait de montant, comme on dit, les trois jours, ça s'appelle aujourd'hui les JAPD, les journées d'appel pour la Défense, et ces journées d'appel pour la Défense qui concernent des jeunes gens de 18 ans sont l'occasion pour l'armée d'organiser des tests grandeur nature. Ce ne sont pas des échantillons, c'est toute la France qui passe, si je puis dire, filles et garçons, ces tests. Et donc, on a pu constater la chose suivante, qui est une précision de cette expérience qui avait été faite en 1995. Et on va affiner les chiffres. Le résultat des courses est alarmant, très inquiétant. On a... En gros, j'arrondis les chiffres, mais je les arrondis simplement à la virgule près. Donc, c'est les ordres de grandeur, mais ce sont les bons. On a 5% de nos jeunes gens qui sont carrément analphabètes, c'est-à-dire qui ne savent absolument pas lire. 5%, c'est déjà beaucoup. On a 7% qui annonnent en faisant des fautes. Ça fait 12% qui sont vraiment en très, très grande difficulté de lecture. 12% de nos enfants. C'est considérable. Et puis, on a au moins 10%. Qui s'ajoutent à ces 12% qui sont des lecteurs très lents, incapables de comprendre le sens de ce qu'ils lisent. Et donc, on arrive en gros à 20% d'illettrés. Illettrés, ce n'est pas analphabète, ce sont des jeunes gens qui sont exclus de la lecture, en ce sens qu'ils ne peuvent pas lire un article de journal en comprenant le sens, a fortiori un livre. Et puis, on a encore 15% qui sont des lecteurs fiables, mais très lents, de telle sorte que, eux non plus ne pourront pas lire un livre dans leur vie. Et au total, ça fait entre 35 et 40% de nos jeunes gens qui sont exclus de la lecture par plaisir, je dirais. Parce que ça ne peut pas faire plaisir de lire quand on met si longtemps à déchiffrer, même si le dernier quart, si je puis dire, est fiable, mais il est tellement lent, lecteur fiable, mais tellement lent, que ce sont des jeunes gens qui ne liront jamais un livre dans leur vie. Sauf si on réussit à les rattraper, mais on sait produire de l'échec scolaire, on sait moins bien le rattraper. Et puis il y a quatre autres difficultés, celle-là est la difficulté principale parce qu'elle est en réalité à l'origine de toutes les autres, parce que quand on est en difficulté en matière de lecture et d'écriture et d'expression orale, la vérité c'est qu'on est en difficulté dans tous les autres domaines, on est en difficulté en histoire, en géographie et même en sciences. Bon. Et donc c'est pourquoi je commence par cette difficulté-là. On a je disais, quatre autres difficultés. La première, c'est une montée des incivilités. J'ai là sous les yeux les résultats en 2004-2005 de ce qu'on appelle dans le ministère le logiciel SIGNA, qui a été mis en place par mon collègue et néanmoins ami Claude Allègre. SIGNA pour signaler, ce sont les chefs d'établissement qui, grâce à ce logiciel, peuvent signaler les incidents graves qui se sont déroulés dans leurs établissements. Il va de soi que c'est le sommet de l'iceberg, parce que les chefs d'établissement n'aiment pas beaucoup signaler au ministère des difficultés. Ça les met eux-mêmes en difficulté de signaler des difficultés. Et donc, c'est le sommet de l'iceberg. Quand on ouvre ce document officiel, la première ligne, rien que l'intitulé vous laisse pantois, « Violence physique sans armes ». Voilà, ce qui laisse supposer qu'il y en a avec armes. 23 000. Et puis vous avez violence physique avec armes par destination, 1651. Raquettes ou tentatives de raquettes, 1557. Port d'armes autres que armes à feu, 590. Armes à feu, port d'armes à feu, 40 ports d'armes à feu. Je vous passe le reste, les trafics de drogue, c'est par milliers, etc. On arrive à un total de 85 000 incidents graves. Et ça ne s'est pas arrangé depuis, bien qu'on ait comme toujours dans ces cas-là, avec une espèce d'hypocrisie et de lâcheté, modifier le logiciel pour l'appeler Civis. On a modifié les intitulés, ce qui fait que plus personne ne s'y reconnaît. Ça s'est fait, hélas, en 2008. Mais c'est pourquoi j'ai pris les signalements d'avant. Mais bien évidemment, ça n'a fait que croître et embellir. Ça ne s'est pas du tout arrangé depuis. Et ça se concentre, il faut dire les choses aussi comme elles sont, en gros dans 10 à 15% de nos établissements scolaires, ce qui fait que les parents qui ont des enfants dans des bons lycées, lycée de centre-ville, comme on dit, et on va dire les choses comme elles sont, c'est pas la peine de parler la langue de bois, ou le politiquement correct, eh bien ne s'aperçoivent pas de ces difficultés, ou en tout cas à un degré infiniment moindre. Ils ont le sentiment souvent que les choses ne vont pas si mal que ça, parce qu'ils ont réussi la plupart du temps, en contournant la carte scolaire, parfois à mettre leurs enfants dans des établissements où ce type de difficultés se voit évidemment moins que dans certains quartiers, comme on dit.

0: Toujours avec Richard Galliano qui interprète Bach, le concerto pour violon, cordes et continuo en la mineur et cet allegro assai. Alors, Luc Ferry a mis le doigt sur deux difficultés auxquelles se trouvent confrontés les pédagogues et la société en matière d'éducation, d'enseignement, de culture scolaire. Il va aborder trois autres difficultés à présent.
1: La troisième difficulté, tous les professeurs la notent, je n'y insiste pas, mais c'est la démotivation, c'est un manque de motivation tout simplement pour la culture scolaire. Quelque chose du goût d'apprendre a été atteint dans les dernières générations scolaires et tous les professeurs le sentent, ils ont beaucoup de mal à mobiliser autour de ce qui les a eux passionnés, historiens, littéraires, scientifiques, démotivation, manque d'intérêt pour la culture scolaire. Et là, il y a probablement une concurrence avec la société civile, avec l'extérieur de l'école, avec un monde ludique, un monde d'ordinateurs, de smartphones, de jeux vidéo, que sais-je encore, qui évidemment, par rapport à la culture classique, à la culture scolaire, exerce une concurrence qu'on pourrait dire sans hésiter assez déloyale. Et puis on a une crise des vocations scientifiques gravissime. Depuis maintenant une vingtaine d'années, on a vu baisser de 40 ou 45% les vocations pour les sciences dures, pour la physique, la biologie. Je parle des vraies sciences, je ne parle pas des sciences de l'environnement, mais la physique, la biologie, la chimie, on est là, en partie les mathématiques aussi, on est là dans une crise extrêmement grave, qui est une crise aussi bien grave sur le plan économique, parce que dans la mondialisation, une économie sans recherche, qui n'est plus une économie d'innovation, mais une économie d'imitation par rapport à l'Inde et à la Chine, nous met en grande difficulté. Nous ne sommes performants que dans une économie de l'innovation. Mais aussi, au-delà des questions économiques et rentabilistes, bien sûr, c'est aussi quelque chose de l'ordre du plaisir de la connaissance scientifique comme telle qui est atteint aujourd'hui. Et puis, je dirais un dernier chiffre, une dernière difficulté. Environ 150 000, 160 000 jeunes quittent le système scolaire à l'âge de 16 ans, à la fin de la scolarité obligatoire, sans rien ou pratiquement sans rien. Pour certains d'entre eux, ils ont simplement le brevet des collèges, mais enfin le brevet des collèges n'est pas un diplôme qui permet de s'insérer réellement dans la cité. Quelques sorties à niveau, comme on dit pudiquement, mais sans aucun diplôme du niveau du bac. Et donc on a 150, 160 000 jeunes qui sortent sans qualification et sans diplôme chaque année, et c'est évidemment tragique. Je signale que ces chiffres-là et ces données-là sont à peu près les mêmes dans tous les pays d'Europe, notamment en Allemagne, en Belgique, en Suisse, où les résultats ne sont pas meilleurs qu'en France. Et quand on regarde dans les enquêtes internationales, ce ne sont pas les pays européens qui s'en tirent le mieux, loin de là. Sauf les pays d'Europe du Nord, la Finlande en particulier, mais les vieilles démocraties occidentales sont en très grande difficulté.

0: Après ce prélude de Jean-Sébastien Bach, nous allons passer avec Luc Ferry à l'analyse des causes de la crise de la culture scolaire. Alors vous aurez remarqué, évidemment Luc Ferry étant un Français, qu'il parle de lycée alors que nous on pourrait traduire ça par établissement d'enseignement secondaire, il parle de certificat d'études alors qu'on pourrait parler nous de certificat d'études de base, et il parle aussi parfois dans sa causerie de professeur d'école ou de professeur des écoles, entendez par là instituteur. Ces précisions étant apportées, nous lui rendons la parole pour l'analyse des causes.
1: Alors passons à ce qu'un médecin appellerait l'étiologie, c'est-à-dire l'analyse des causes. Et là, c'est très intéressant. Je ne pourrais pas, dans le temps qui est imparti dans cette leçon, je ne pourrais pas argumenter suffisamment. Alors, je ne peux pas demander qu'on me fasse confiance, mais enfin, je dirais simplement que j'y ai tellement réfléchi et si longtemps, et je crois si profondément que ce que je vais dire là, je le crois profondément vrai, mais je ne vais pas l'argumenter dans le détail. Et si je prends cette précaution rhétorique, c'est parce que ma conviction, c'est que la plupart du temps, on se précipite sur des étiologies fausses. On donne des explications fausses qui sont en vérité ce que les psychanalystes appelleraient des projections. On projette ses propres idéologies, ses propres fantasmes sur ces grands sujets scolaires. Il y a 63 millions de spécialistes de l'école en France. Et donc on projette ces interprétations, ces fantasmes, souvent ces fantasmes politiques, ces lubies politiques sur ces sujets sans les avoir examinés de près, sans avoir réfléchi de près, sans avoir vraiment exploré comme un chercheur scientifique réellement les données du problème. Alors qu'est-ce qu'on entend le plus souvent? J'entends dire c'est la massification de l'école, hein, le fait qu'on ait démocratisé, on a augmenté en quantité, on a perdu en qualité. Alors cette explication est absurde parce que les difficultés qu'on rencontre, elles sont aux primaires, à l'école primaire, et que l'école primaire, elle est obligatoire depuis Jules Ferry. Et donc, même si dans les campagnes, à l'époque des moissons ou des vendanges, les petits paysans, les petits-enfants de paysans manquaient un peu l'école, mais globalement, cette école, elle est laïque, gratuite et obligatoire depuis Jules Ferry, et par conséquent, s'agissant de l'école primaire, l'hypothèse de la massification ne vaut pas, l'hypothèse de la démocratisation ne vaut pas, parce qu'elle était déjà faite. Or, dans les années 50, les performances, et a fortiori dans les années 20, les performances de nos enfants étaient bien meilleures, notamment sur les secteurs que je vient d'indiquer que celle de nos enfants d'aujourd'hui. Alors on dit les professeurs sont mauvais, mais c'est totalement faux. Jamais les professeurs d'école n'ont été meilleurs qu'aujourd'hui. Jamais. Le recrutement par les concours de professeurs des écoles sont beaucoup, beaucoup plus exigeants et à un niveau beaucoup plus élevé que dans les années 20, les années 30, les années 50 et 70, a fortiori. Et donc on a là des concours de recrutement qui sont très élevés. Et moi je le dis très simplement, comme dans les familles, je vois les maîtresses d'école, je dis maîtresses d'école parce qu'à l'école primaire, ce sont très souvent des femmes de mes filles, ce sont des saintes laïques, ce sont des femmes de très grande qualité, qui parlent très convenablement, qui sont cultivées et pleines de bonne volonté, qui n'ont qu'une envie, c'est la réussite de leurs élèves. Et le recrutement est bien supérieur à ce qu'il a été dans les années 60-70, bien supérieur. Et il est à bac plus 3 aujourd'hui, et souvent à bac plus 4. Donc on a un recrutement pour le primaire, je parle du primaire, puisque c'est là que ça se joue. C'est au primaire que les choses se décident. Même si les difficultés se voient davantage au collège, parce que les adolescents sont plus remuants, l'échec scolaire, il s'installe au CP, au cours préparatoire. Un chiffre qu'il faut avoir en tête, 80% des enfants qui n'apprennent pas à lire au cours préparatoire, c'est-à-dire en gros à l'âge de 7 ans, n'apprennent jamais à lire. Voilà, 80%. Donc c'est là que l'échec se décide, et toutes les maîtresses d'école le savent. Et tous les maîtres d'école le savent. Alors on dit c'est la télévision. Alors là c'est la tarte à la crème. Tout le monde est ravi. Ah oui, ce sont les écrans qui dévorent les écrits, qui dévastent les écrits. Ça marche formidablement. Il y a des centaines de livres pour critiquer la télévision. Là aussi, pardon de le dire, c'est une hypothèse absurde. La télévision n'est pas dans les écoles. Ça n'est pas vrai. Elle est en dehors de l'école. Elle concurrence la lecture, mais pas l'apprentissage de la lecture. Ne confondons pas les deux. Bien sûr que nous préférons tous un beau film à un mauvais livre. Bien sûr, c'est beaucoup plus facile de regarder la télévision que de lire un livre. Et donc la télévision concurrence peut-être la lecture, encore qu'une émission comme Apostrophe a fait lire plus de livres que l'école elle-même. Bon, et donc ça pourrait se discuter. Mais en tout cas, là nous parlons de l'apprentissage de la lecture, pas de la lecture elle-même. Et donc on a les enfants des heures et des heures par jour, on les a en moyenne jusqu'à l'âge de 17 ans en vérité, eh bien on a largement le temps de leur apprendre à lire et à écrire, et donc le problème ne vient pas des écrans, même si, encore une fois, c'est une tarte à la crème et que nombre d'individus

L'intellectuel s'amuse à critiquer la télévision, la vidéosphère, l'audiovisuel, etc., la médiacratie, mais c'est une tarte à la crème qui ne vaut pas plus que les autres tartes à la crème. Et puis on dit c'est la méthode globale, alors là c'est l'apothéose. On est ravis, on se fait applaudir merveilleusement dans tous les congrès, à droite comme à gauche, quand on dit il faut supprimer la méthode globale. Là encore, c'est une blague. La méthode globale n'existe plus depuis au moins 50 ans dans nos établissements scolaires. Elle est totalement marginale. Elle a été remplacée par des méthodes mixtes qui commencent en effet par un peu de global. Mais c'est pas mal du tout de commencer par un peu de global. C'est absolument pas négatif. Pourquoi ? Il suffit d'aller dans une école primaire pour voir que sous les porte-manteaux des enfants, il y a leur nom. Et que très tôt, bien avant de savoir lire, ils sont capables de reconnaître leur nom. Alors on part de là pour faire très rapidement du B.A.B.A., de la méthode Boecher, comme on l'appelle. Et donc, ce sont les méthodes mixtes aujourd'hui qui, dans 99,9% des cas, prévalent dans nos écoles. La méthode globale a été supprimée depuis des lustres et des lustres. Tous les ministres de l'Éducation, moi compris, je vais être honnête, la suppriment, mais c'est achevé un cadavre. Et donc, moi aussi, j'ai fait la circulaire nécessaire pour dire « j'interdis, je demande » qu'on interdise la méthode globale. Tous mes successeurs ont fait la même chose. Tout ça relève de la communication politique, mais fait évidemment hurler de rire tous les spécialistes de l'école qui savent très bien que c'est une blague.

0: Après ce concerto pour harpe et violon en fa mineur allegro moderato, où nous retrouvons toujours Richard Galliano qui interprète Bach, on peut s'interroger sur les véritables causes de la crise de la culture scolaire. Nous retrouvons évidemment Luc Ferry pour en parler.
1: Alors, quelles sont les vraies causes ? Parce qu'il ne sert à rien de critiquer les fausses étiologies si on n'indique pas les vraies. Je pense que les vraies causes sont tout à fait ailleurs, qu'elles sont beaucoup, beaucoup plus profondes qu'on ne l'imagine, que d'ailleurs, c'est avéré, ces difficultés que je viens d'évoquer, elles sont présentes dans toutes les démocraties modernes, aux États-Unis encore davantage qu'en Europe, et plus un pays à la limite est moderne, plus on rencontre ces difficultés. C'est d'ailleurs très frappant en Suisse, par exemple, où on voit que plus un canton est archaïque, meilleur résultat il a sur le plan scolaire, et plus il est moderne et proche de la France ou de l'Allemagne, et plus il est en difficulté. Alors pourquoi ? Eh bien, je crois qu'on a commis trois erreurs sur le plan pédagogique depuis, disons, ce qu'on a appelé la rénovation pédagogique des années 70. On a commis trois erreurs fondamentales sur le plan pédagogique, mais surtout, il y a une quatrième difficulté, une quatrième explication, qui est une lame de fond des sociétés modernes et qui vient s'ajouter à ces trois erreurs pédagogiques. Des erreurs d'ailleurs que j'appellerais des erreurs intelligentes, parce qu'il y avait de bons arguments pour faire ces erreurs, et des erreurs qui ont été commises par des gens de bonne volonté, donc je n'ironiserai pas. Ce sont des erreurs intelligentes faites avec beaucoup de bonne volonté, mais enfin, comme chacun sait, l'enfer est pavé de bonnes intentions, et bien qu'intelligentes, ce sont quand même des erreurs. Et je voudrais dire pourquoi et les indiquer avant de parler de la lame de fond qui, à mon avis, balaye tout ça est bien plus importante. Les difficultés viennent bien davantage de la société elle-même que de l'école. La vérité, c'est qu'on est un peu aujourd'hui dans le tout à l'école et que les familles se débarrassent sur l'école de ce qu'elles ne sont pas capables de faire. Et nos programmes, contrairement à ce qu'on dit, nos programmes scolaires ne sont pas mauvais. On a des programmes d'histoire, par exemple, qui sont magnifiques. On a des programmes de littérature qui permettent aux professeurs de français de faire exactement tout ce qu'ils veulent. Ça dépend de leur talent et de leurs compétences. On a des programmes de sciences, notamment de biologie, qui sont excellents. Donc on peut toujours s'amuser à critiquer les programmes, à critiquer les professeurs. La vérité, c'est que c'est beaucoup plus dans les familles et dans la société civile que les problèmes se posent, et que quand on envoie aux professeurs des enfants qui, pour parler très simplement, sont mal élevés, eh bien, l'enseignement sans éducation, il est impossible. Voilà la vérité des choses. Mais avant, parlons de ces trois erreurs pédagogiques qui sont quand même en partie responsables des difficultés que je viens d'évoquer et qui sont des erreurs assez funestes. La première, c'est que dans l'après 68, dans la rénovation pédagogique, ce qu'on a appelé le courant des pédagogues, par opposition aux républicains, qui voulaient garder les principes de la vieille école de la Troisième République, de l'école de Jules Ferry, eh bien, on a totalement oublié ou sous-estimé le fait que dans l'enseignement comme dans l'éducation, dans les familles comme à l'école, au moins 80% est un héritage, relève de la tradition, du patrimoine, et notamment dans le domaine de la langue et de la civilité. Et ça n'est pas un hasard si dans ces deux domaines, notre école comme nos familles sont en très grande difficulté. Pourquoi ? Dans après 68, on a cédé à l'idéologie des méthodes hyperactives, c'est-à-dire à l'illusion de l'autoconstruction des savoirs. Pardon pour ces mots de jargon, mais je vais expliquer les choses. On a pensé, et encore une fois, c'était pas absurde sur le papier, que les enfants n'apprendraient vraiment que ce qu'ils fabriquaient eux-mêmes, que ce qu'ils construisaient eux-mêmes. Ça donne quoi dans l'école ? Ça donne qu'on a demandé aux enfants, par exemple, de rédiger les règlements intérieurs de l'école. Et on s'est dit, ah, s'ils les rédigent eux-mêmes, ils vont les appliquer, puisque c'est eux qui les ont fait. Tu parles, ça ne change rien du tout. Ils s'amusent à les rédiger, mais ils n'obéissent pas pour autant. Et même d'autant moins, puisqu'ils savent très bien que c'est eux qui les ont fait. Et donc, ça ne les impressionne pas du tout. On s'est dit, on va faire des autodictées plutôt que la dictée couperet. On va faire des textes d'invention plutôt que la bonne vieille rédaction. On va faire un travail sur les documents en histoire plutôt que le cours magistral. On va faire des disciplines d'éveil plutôt que la main à la pâte. On va faire toute une série d'exercices à trous, par exemple, pour remplir les accords du pluriel ou du participe aux enfants. Au lieu qu'ils écrivent la phrase entière, il y a juste des petits points de suspension, puis ils doivent mettre si c'est un S ou un ENT. Bon, tout ça pour que l'enfant auto-construise les savoirs. Mais évidemment, c'est une erreur totale, parce que la vérité, c'est que la plus grande partie de l'enseignement comme de l'éducation relève de la tradition, du patrimoine. Et ça n'est pas être réactionnaire de dire ça, c'est juste du bon sens. Il n'y a qu'à réfléchir 3 secondes à ceci. Aucun d'entre nous n'a inventé sa langue maternelle. Personne n'a inventé le français. Aucun individu n'apprend le français. Et rien n'est plus traditionnel que la langue. Chou, hibou, genou, caillou, ça s'apprend par cœur. Et puis ça se répète dans les dictées ou dans des exercices, mais des exercices intelligents. On n'est pas obligé de faire des dictées stupides. On peut faire des dictées intelligentes, des dictées à thème. Mais aucun d'entre nous, encore une fois, n'a inventé la langue française. Alors la spontanéité, la créativité, l'enfant roi, tout ça est très sympathique et très joli. Mais je dirais que la créativité en matière de grammaire, ça s'appelle les fautes d'orthographe. Même chose pour la politesse, évidemment. Ce sont des patrimoines, des héritages, des traditions. Quand vous terminez une lettre que vous dites « Monsieur, Madame, je vous prie des grès, l'expression de mes sentiments les meilleurs », ça n'a rien de créatif. C'est très rare qu'en matière de politesse, on puisse être créatif sans tomber dans la barbarie, sans tomber dans l'impolitesse, tout simplement. De même que créatif en matière de langue, c'est plutôt les fautes d'orthographe. Eh bien, nous avons là deux patrimoines, deux héritages qui supposent non pas l'attitude de l'enfant roi qui prétend tout inventer par lui-même avec sa spontanéité géniale. Tout le monde n'est pas Mozart. Eh bien, nous avons besoin au contraire de respect et d'humilité. C'est ça la vérité des choses. Et donc c'était une erreur intelligente peut-être, mais une erreur quand même. Pas d'autoconstruction des savoirs. Mieux vaut apprendre par cœur l'accord du participe avec le verbe avoir et savoir qu'on accorde le participe avec le complément d'objet quand il est placé avant l'auxiliaire et puis faire des dictées à répétition jusqu'à ce qu'on ait parfaitement compris. Manifestement, ça passe mal puisque les 3/4 de nos hommes politiques sont infichus d'accorder un participe passé convenablement. Et on l'entend hélas tous les jours, y compris au plus haut niveau.

Deuxième erreur, le rapport entre motivation et travail. Eh bien, qu'est-ce qu'on voit là aussi en 68 ou dans la rénovation pédagogique, c'est plutôt dans les années 70-80. Qu'est-ce qu'on observe? On observe la montée en puissance d'une idéologie selon laquelle, et là aussi ça semble sur le papier pas idiot, il faudrait d'abord motiver nos enfants et puis ils travailleront après. Alors très bien, on est arrivé avec des guitares, des chansons des Beatles, des films qui parlaient de la sexualité féminine, que sais-je encore. Et donc on a essayé d'accrocher les enfants, c'est ce que j'appelle la pédagogie de l'hameçon. On a essayé de les accrocher en disant, bon, on va les intéresser. Alors on parlait de Crowley, des centres d'intérêt, tout ça, on avait toute une littérature derrière. On va les accrocher comme un poisson après l'hameçon, en ayant mis un appât bien rutilant. Et puis une fois qu'on les aura accrochés, ils travailleront. Tu parles, on les accroche, mais ils ne travaillent pas après. La vérité, c'est qu'on ne s'intéresse jamais qu'à ce à quoi on a d'abord beaucoup travaillé. Et le grand paradoxe, c'est que le travail précède l'intérêt. La vérité, c'est que tous ceux qui ont vraiment travaillé une discipline dans leur vie, quelle qu'elle soit, les mathématiques, la chimie, la géographie, ce que vous voudrez, la littérature, la philosophie, eh bien, c'est seulement quand on a d'abord énormément travaillé que ça devient intéressant. Et qu'on découvre que même la chimie, même la géographie, ça peut être passionnant. Mais au départ, ça ne l'est pas passionnant. Est-ce que vous croyez que j'ai traduit la critique de la raison pratique de Kant pour m'amuser? Certainement pas, ça n'a rien d'amusant. Mais quand on a beaucoup travaillé et qu'on comprend vraiment de quoi il s'agit, ça devient absolument génial, formidablement passionnant. Qu'est-ce que c'est qu'un grand professeur? C'est pas un animateur culturel. Un grand professeur, c'est quelqu'un qui, par son charme, son charisme à proprement parler, la séduction qu'il exerce, l'impression qu'il vous fait entrer dans un monde de la culture des grandes œuvres que vous ne connaissiez pas, que vous ne soupçonniez pas, qui ne vous intéressait pas a priori, mais dans lequel vous rentrez parce que vous avez été charmé, séduit, impressionné par un grand professeur. Et un grand professeur, ça peut être aussi bien une maîtresse de maternelle qu'un grand professeur d'université. Et le ticket d'entrée dans ce monde de la culture des grandes œuvres, il n'y a pas d'autre nom que le travail. Si vous avez un moyen de faire travailler vos enfants sans recourir à un moment d'autorité, je veux bien être pendu sous un fraisier, je suis preneur. Moi, je ne peux pas faire travailler mes filles autrement qu'en disant stop la Nintendo, stop l'ordinateur, stop la télévision, ne travaille pas avec des écouteurs qui te mettent de la musique à fond dans les oreilles, supprime tout ça et va travailler. Et si je n'ai pas l'autorité pour faire travailler mes propres enfants, ils ne travaillent pas. Or, le travail, c'est le ticket d'entrée dans le monde de la culture scolaire. On n'y entre pas par le jeu, ça n'est pas vrai. L'illusion ludique, elle a fait long feu. Et donc le travail précède l'intérêt et pas l'inverse. Alors évidemment, ça ne veut pas dire qu'il ne faut pas donner une idée à ses élèves ou à ses enfants de l'intérêt qu'ils vont trouver dans la culture scolaire. Mais le meilleur moyen de leur donner cette idée, c'est d'être intéressant soi-même. Quand on est professeur, c'est de les charmer. C'est un métier de charmeur. C'est un art, l'éducation. Ce n'est pas une science. Et cette idée de science de l'éducation est évidemment funeste. Et la troisième erreur, c'est évidemment ce qu'on a appelé le jeunisme. Le jeunisme a été une erreur calamiteuse. Depuis 40 ans, depuis 50 ans, on ne cesse de caresser les jeunes dans le sens du poil, si je puis dire. On ne cesse de les flatter avec la démagogie la plus effrayante. On ne cesse d'expliquer que être jeune, c'est formidable, c'est merveilleux. Alors évidemment que la vieillesse n'est pas l'idéal, ça n'est pas ça que je veux dire. Mais ce que je veux dire, et c'est ce que je disais aux jeunes gens que je rencontrais quand j'étais ministre de la Jeunesse, on n'est rien de grand à 10 ans. Ça n'est pas vrai. À 10 ans, on peut être un bout de chou adorable, on peut être un petit garçon, une petite fille absolument charmant et craquant, mais on n'est pas un grand poète à 10 ans. On n'est pas un grand musicien, on n'est pas un grand philosophe, on n'est pas un grand écrivain à 10 ans. On n'est pas non plus un grand scientifique. On n'est même pas un grand joueur de tennis ou un grand footballeur, si on veut prendre ces exemples-là, à 10 ans. On n'est rien de grand à 10 ans. Et il faut dire aux enfants que le monde des adultes, quand il est réussi, évidemment. Le monde des adultes, il est plus passionnant, plus intense et plus intéressant que le monde de l'enfance. Il faut absolument sortir nos enfants de ce que j'appellerais le syndrome de Peter Pan, Peter Pan. Peter Pan, c'est le petit garçon qui ne veut pas grandir. Il veut rester dans le monde de l'imaginaire, dans le monde de l'enfance, dans le monde de la fée Clochette et du capitaine Crochet. Mais
La vérité, encore une fois, c'est que le monde des adultes, quand il est réussi, est infiniment supérieur au monde de l'enfance. Or, aujourd'hui, on présente les choses comme si les jeunes et les vieux, c'était deux tribus. Alors, les jeunes s'éclatent avec la techno, les vieux s'ennuient avec Mozart. Eh bien, il faut être capable de dire, un tout petit peu de courage, que Mozart, c'est mieux que la techno. Et que rentrer dans le monde des adultes, c'est aussi découvrir des grandes œuvres qui sont infiniment supérieures à cette pseudo-culture jeune que on vend à nos enfants âgés continue, mais qui les abrutit davantage qu'elle ne les élève. Pardon de tenir un discours de vieux mammifère, mais c'est exactement ce que je pense. Et je crois que c'est simplement la vérité, c'est du bon sens, tout simplement. Et quelquefois, le bon sens en matière d'éducation n'est pas une mauvaise chose.

0: Demandons alors à Luc Ferry de nous résumer les trois erreurs, cette crise de la culture scolaire qu'il décortique pour nous. Eh bien, nous allons évidemment aller plus loin. Entre-temps, nous avons eu le plaisir d'entendre le presto du concerto pour harpe et violon en fa mineur de Jean-Sébastien Bach, interprété par les musiciens de Richard Galliano. Richard Galliano étant lui-même, on le sait, un accordéoniste et un bandoneoniste de premier ordre. Et puis, nous continuons bien sûr à nous intéresser à cette problématique et nous demandons à Luc Ferry de nous résumer ces trois erreurs.
1: En matière scolaire, ça ne s'est pas arrangé. C'est vrai qu'en matière scolaire, j'ai évoqué tout à l'heure cette expérience, cette comparaison entre nos élèves d'aujourd'hui et ceux des années 20. C'est vrai que dans tout ce qui relève de la transmission d'un héritage, d'un patrimoine, et notamment, nous l'avons dit, en matière de civilité, de politesse, pour l'appeler par son vieux nom, ou en matière de maîtrise de la langue, eh bien la déconstruction des traditions et l'émancipation des individus a donné des résultats catastrophiques. La montée en puissance des incivilités, elle est évidemment directement liée à cette émancipation des individus qui s'arrachent des carcans traditionnels, alors pour le meilleur et pour le pire. Pour le meilleur, c'est qu'ils sont plus libres, mais pour le pire, c'est que cette liberté s'accompagne d'incivilité, d'un manque de souci de l'autre, d'un manque de respect des règles. C'est presque une tautologie, ce que je dis, qui est évidemment dramatique. Et là, il faut le dire et le redire, la grande responsabilité, elle est celle du monde capitaliste, puisque c'est ce monde capitaliste qui a été à l'origine des innovations et des déconstructions. Et j'ai souvent parlé de la schizophrénie de l'homme de droite ou de la schizophrénie du chef d'entreprise. Pour moi, pardon, c'est la même chose. Je sais qu'on me dit toujours qu'il y a des chefs d'entreprise de gauche, mais il y a aussi des poissons volants. Comme dit l'autre, ce n'est pas la majorité du genre. Quand on est chef d'entreprise, on est quand même plutôt dans le monde libéral. Ou alors, franchement, il faut changer de métier. Mais disons les choses simplement, c'est vrai qu'il y a une schizophrénie du chef d'entreprise qui, dans sa maison, dans son privé, comme on dit en Belgique, voudrait que ses enfants soient élevés traditionnellement, qu'on n'utilise pas la méthode globale mais la méthode Boucher, qu'on les cadre bien, qu'on transmette les bonnes vieilles valeurs. Et puis dès qu'il se retrouve dans son entreprise et qu'il quitte sa famille, eh bien il est moderniste, il dit à ses troupes, innovez, innovez, innovez encore, ne vous embourgeoisez pas, ne vous encroûtez pas. Et il plaide pour le déracinement permanent et l'innovation permanente. Et donc il y a une espèce de schizophrénie de ce chef d'entreprise qui veut le beurre, l'argent du beurre et le sourire du laitier, qui veut à la fois l'enfant bien élevé traditionnaliste dans sa famille, mais l'enfant zappeur consommateur pour que son entreprise tourne et pour que les ventes marchent. Et donc on a là une schizophrénie. Je ne parle pas de la personne du chef d'entreprise, mais je parle du monde capitaliste. Il y a là une contradiction culturelle majeure du capitalisme. Est-ce que nous voulons un monde d'enfants bien élevés et intelligents et cultivés, ou un monde pour que notre famille se porte bien et que ceux que nous aimons aillent bien, ou est-ce que nous voulons un enfant zappeur consommateur pour que les entreprises vendent ce qu'elles ont à vendre? Regardez les chaînes de télévision à l'approche de Noël, notamment celles qui sont réservées aux enfants, elles sont entrelardées en permanence de campagnes de publicité formidablement efficaces. On ne peut pas, encore une fois, avoir le beurre, l'argent du beurre et le sourire du laitier, ou comme disent les Italiens, j'aime beaucoup ce proverbe, on ne peut pas avoir le tonneau plein et la femme ivre, bien qu'il ne soit pas très féministe. Je le reconnais.

0: Après ce Siciliano de Jean-Sébastien Bach, interprété par Luc Ferry et ses musiciens, nous continuons notre investigation dans le domaine de la culture scolaire et de la crise précisément que subit de plein fouet cette culture scolaire. Et si on voulait aller plus loin, monsieur Luc Ferry, que pourriez-vous nous dire ?
1: Alors, si on veut aller plus loin, c'est que, et je disais qu'on va s'élever du particulier au général, des problèmes particuliers, des difficultés particulières vers la philosophie de l'éducation. Et là, je voudrais y entrer en montrant comment cette déconstruction des valeurs traditionnelles, et en même temps, soyons honnêtes et partagés, équilibrés, cette émancipation des individus pour le meilleur et pour le pire, mais aussi pour le meilleur, pas seulement pour le pire, eh bien, cette émancipation des individus, elle s'est accompagnée, à nouveau dans les années 60-70, de la naissance, de l'émergence d'une nouvelle vision morale du monde, ce que j'ai appelé l'éthique de l'authenticité, qui s'oppose très clairement à l'éthique républicaine et qui est à l'origine de ce débat qui traverse l'école, la réflexion sur l'école depuis maintenant une quarantaine d'années, cette opposition entre les pédagogues et les républicains. Et je voudrais en cerner philosophiquement la racine. Je signale une chose, c'est que tous les spécialistes de l'école, les meilleurs spécialistes de l'école, notamment ceux qui sont chargés de l'évaluation, et nous avons un bon système d'évaluation aujourd'hui, même si on peut le critiquer sur tel ou tel aspect globalement, ils nous donnent bien l'état de l'école et le niveau de nos élèves. Eh bien, tous les spécialistes de l'éducation, tous sont d'accord, c'est en gros autour de 1995 qu'on voit le déclin s'installer, c'est-à-dire la baisse de la maîtrise de la langue, la montée des incivilités, toutes les difficultés que j'ai évoquées tout à l'heure. En gros, c'est au milieu des années 90 que ça se met en place. C'est là que le déclin commence vraiment. Et donc, on voit que c'est le moment où, voilà, à la fois la lame de fond que j'évoquais, mais aussi les erreurs de la rénovation pédagogique héritée de 68 commencent à produire leurs effets. C'est là que ça se voit. Alors, qu'est-ce qui se passe ? Eh bien, ce qu'on voit apparaître dans les années 70 et exploser, pour parler mal, et comme les journalistes dans les années 80, eh bien, c'est une nouvelle vision morale du monde. Ce qu'on voit apparaître, c'est une nouvelle vision morale du monde qui va remplacer progressivement, ou en tout cas essayer de remplacer, la morale républicaine, celle de l'école de la Troisième République.

pour aller à l'essentiel, qu'est-ce que c'était que la morale républicaine ? La morale républicaine, celle de Jules Ferry dans sa fameuse lettre aux instituteurs de 1883, cette morale républicaine, c'était en gros l'idée qu'il existe des normes transcendantes par rapport à l'individu. Transcendante, ça veut dire supérieure et extérieure à l'individu. Et que le rôle de l'éducation, c'était de faire en sorte que les enfants, qui dans la sphère de l'école s'appellent des élèves, et ça n'est pas pour rien qu'on les appelle des élèves, on entend élever, eh bien que les enfants soient élevés d'un niveau N à un niveau N plus 1. Autrement dit, le but de l'école, c'était de faire en sorte qu'à la fin de la scolarité, les enfants soient autres, et j'emploie volontiers le terme « autre » que ce qu'ils n'étaient au départ. C'est l'aliénation au sens latin du terme. Au sens étymologique du terme. Aliénation, ça veut dire devenir autre, être autre que ce qu'on était au départ. Eh bien, il s'agissait bien, au bon sens du terme, évidemment, je joue sur les mots, mais c'est exprès pour me faire comprendre. Il s'agissait bien d'aliéner l'enfant, en un sens, de le rendre autre qu'il n'était au départ, de faire en sorte qu'à la fin de sa scolarité, il atteigne un niveau N plus 1. Et pourquoi, ou plus exactement, en quoi les normes scolaires étaient-elles transcendantes, comme les normes morales, ne pas mentir, ne pas voler, ne pas être hypocrite, ne pas violer sa voisine, même si on en a envie. Mais de la même manière, les normes scolaires étaient incarnées dans les programmes, représentaient un idéal, et donc elles étaient doublement transcendantes, doublement supérieures à l'individu. D'abord parce que c'était des normes nationales. Les programmes sont nationaux, étaient nationaux, donc supérieurs à l'individu en tant qu'ils incarnaient la res publica, l'idéal de la République. Mais aussi des normes transcendantes en ce sens que c'était un idéal que pratiquement aucun individu ne pouvait véritablement atteindre. Évidemment, les programmes scolaires tracent un idéal qui est supérieur à ce que chaque élève va véritablement maîtriser à la fin de la scolarité. Mais si on ne met pas la barre très haut, on obtient très peu. Et donc, c'était un système dans lequel on valorisait l'effort et le travail, ce que symbolisaient les fameux bonnets d'âne d'un côté, les bons points de l'autre, et ce que symbolisait surtout la fameuse formule canonique du hussard de la République, peut mieux faire. Peut mieux faire, qu'est-ce que ça signifie? On avait offert en 68 un tampon à nos professeurs pour qu'ils puissent remplir les bulletins plus rapidement, puisque c'était la formule qui était en effet parfaitement répétitive. Peut mieux faire. Eh bien, qu'est-ce que ça signifiait? Ça signifiait que le hussard de la République, le professeur républicain, le professeur, l'instituteur de Marcel Pagnol, eh bien, l'instituteur républicain préférait en bon républicain l'élève peu doué, mais travailleur et méritant, à l'élève aristocratique, c'est-à-dire à celui qui a des capacités, des facilités, comme on dit, mais qui ne travaille pas. Et donc, il fallait l'encourager. On était dans une vision à la fois républicaine et méritocratique de l'école. Qui est d'ailleurs un héritage de la parabole des talents. Il est évident, reportez-vous à la leçon sur le christianisme et à l'analyse de la parabole des talents, il est évident que l'idée républicaine est très largement une sécularisation de la morale chrétienne. La parabole des talents, c'est la parabole qui valorise non pas ce qu'on a reçu au départ, c'est-à-dire dans le monde aristocratique, les dons naturels, les talents naturels, mais la parabole des talents, elle valorise ce qu'on en fait. Le maître félicite les serviteurs à proportion de ce qu'ils ont fait, de ce qu'ils ont reçu, c'est-à-dire à proportion de la fructification, si je puis dire, des données de départ. Et donc, ce qui est valorisé dans la parabole des talents, ce n'est pas le monde aristocratique, c'est déjà le monde méritocratique. Ce n'est pas les talents innés, l'héritage génétique, on dirait aujourd'hui, mais c'est ce qu'on en fait. Bon. Et donc, de la même manière, même si c'est sécularisé, laïcisé, l'idéologie républicaine, elle sera profondément méritocratique et elle sera transcendante, si je puis dire. C'est l'idée, encore une fois, que l'enfant, dans le cadre scolaire, est un élève. Il faut l'élever. Et donc, on parle plus à l'époque, au moment de la naissance de cette école républicaine, d'instruction publique plutôt que d'éducation nationale. L'expression est beaucoup plus pertinente. Et qu'est-ce qui se passe dans les années 70? Eh bien, ce qui se passe, c'est qu'on voit apparaître une nouvelle vision morale du monde qui va essaimer dans l'école, si je puis dire, qui va s'installer dans l'école. L'idée qu'il faut non pas instruire les enfants, non pas les élever, non pas les rendre autres que ce qu'ils étaient au départ, mais au contraire épanouir la personnalité de l'enfant. On va rentrer dans une école de l'épanouissement de soi plus que de l'instruction publique. Épanouissement de soi contre instruction publique. Pédagogie contre républicanisme. Quelle est l'idée? L'idée, c'est que le but de l'éducation comme le but de l'enseignement, c'est de faire en sorte que l'enfant ou l'élève devienne ce qu'il est,
Deviens ce que tu es. La phrase s'entend aussi bien chez Freud que chez Nietzsche. Deviens ce que tu es, épanouissement de la personnalité, épanouissement de l'individu. Be yourself et non pas deviens autre que ce que tu étais au départ. Et le maître mot en mai 68, l'adversaire, c'est l'aliénation. Ça revient en permanence. Les appareils idéologiques d'État, il est interdit d'interdire, l'école répressive, la famille répressive, tout ça est évoqué en mai 68 comme étant l'adversaire par excellence, et donc l'école va de plus en plus s'orienter vers des missions d'épanouissement de la personnalité, et la société tout entière, en vérité, s'oriente dans cette direction. C'est là qu'on voit apparaître toutes les techniques qui vont permettre, aussi bien sur le plan corporel et physique que sur le plan intellectuel et psychique, l'épanouissement de la personnalité. Est-ce que vous vous êtes jamais demandé pourquoi dans les capitales occidentales, chaque dimanche, et c'est très récent, ça n'a que quelques dizaines d'années, ça ne se faisait absolument pas dans les siècles passés, eh bien, les bobos, les bourgeois en particulier, se mettent à tourner comme des fous autour des lacs dans les jardins publics et ils appellent ça le jogging. Eh bien, on voit en effet se développer dans nos sociétés des centres de fitness, de bien être, de diététique, l'écologie explose, le bien-être devient, le welfare devient le maître mot, il faut être en forme, il faut être bien dans sa peau et bien dans sa tête, et on a l'équivalent du jogging ou des centres de fitness, on a l'équivalent psychique, c'est toutes les techniques dérivées de la psychanalyse et des psychothérapies, depuis l'analyse transactionnelle jusqu'au rolfing, la bioénergie ou tout ce que vous, la dynamique de groupe, tout ça va se développer, l'expression de soi avec des caméras jusque dans l'entreprise pour faire en sorte que les gens soient bien dans leur tête et bien dans leur corps. On a une idéologie de l'épanouissement de la personnalité contre l'instruction publique aliénante. Bon, c'est le thème majeur. Alors, je ne dis pas que tout est faux dans cette éthique de l'authenticité, mais bien évidemment, on est passé de l'autre côté du cheval dans la rénovation pédagogique. Et donc, on est là, évidemment, dans quelque chose qui est devenu un peu fou. Alors, ce que je voudrais rappeler, c'est qu'il y a eu deux adversaires. Et là, on va rentrer dans la philosophie de l'éducation. Il y a eu deux grands adversaires de l'école républicaine. Il y a eu celui que je viens d'évoquer, c'est-à-dire ce que j'ai appelé l'éthique de l'authenticité, héritée de mai 68 et de la rénovation pédagogique. Mais avant, et ça il faut le savoir pour bien comprendre cette philosophie de l'éducation, avant il y a eu un autre adversaire de l'idée républicaine, et cet adversaire c'est la droite traditionnaliste. Les deux grands adversaires de l'école républicaine, c'est l'extrême gauche et l'extrême droite, si je puis dire. C'est le gauchisme culturel de la rénovation pédagogique, mais c'est aussi l'extrême droite, ou en tout cas la droite traditionnaliste et catholique. L'incarnation de cette critique de l'école républicaine, l'incarnation magnifique du reste de cette critique et très intelligente de l'école républicaine, on la trouve chez Maurice Barrès dans un livre que plus personne ne lit aujourd'hui, mais qu'il faut lire et relire parce qu'il est d'abord passionnant, mais il est extraordinairement significatif, c'est Les Déracinés de Maurice Barrès. Les Déracinés, alors Maurice Barrès, j'en dis un mot parce que citer aujourd'hui Les Déracinés, c'est toujours très difficile parce que de Maurice Barrès, on a surtout gardé l'idée qu'il avait été un anti-Dreyfusard antisémite, ce qui est vrai, il a été anti-Dreyfusard et antisémite pendant l'affaire Dreyfus, mais il n'a pas été que cela. Il faut rappeler qu'à l'époque, à la fin donc du XIXe siècle, Barrès est considéré par tous ses contemporains ou presque, notamment par Léon Blum, mais aussi par Jean Jaurès, dont il est l'ami. Et l'ami très proche, même si ce sont des adversaires politiques, il est considéré comme le plus grand écrivain de son temps. Lorsque Blum, à sa mort, lui rendra hommage, eh bien, il dira que le siècle aurait pu se passer de Zola, que le siècle eût été le même sans Zola, mais que sans Barrès, le siècle eût été différent, ce qui est un hommage évidemment magnifique. Et Blum admire énormément Barrès, comme Jaurès, qui a une amitié, encore une fois, ce sont des adversaires politiques à la Chambre, ils sont tous les deux députés, mais ils sont très très amis. Il faut rappeler aussi que Barrès sera le protecteur d'Aragon dans son entrée en littérature. Il faut rappeler aussi que même s'il a été antisémite pendant l'affaire Dreyfus, puisqu'il a été du côté des anti-Dreyfusards, il faut rappeler que dans son livre « Les familles spirituelles de la France », il fait un vibrant éloge des juifs, du judaïsme français, qu'il considère comme un des quatre piliers à côté des traditionalistes catholiques, à côté des socialistes, il considère, et à côté des protestants, les quatre piliers du génie français. Et il met le judaïsme, les juifs, comme parmi les piliers du génie français. Et donc, ça n'est pas l'extrême droite, c'est le traditionnalisme catholique. Et c'est par opportunisme, au fond, qu'il est anti-Dreyfusard, beaucoup plus que par antisémitisme.
bêtise. Mais j'ajoute aussi que les déracinés paraissent en 1897, c'est-à-dire avant l'affaire Dreyfus. Alors, bien sûr, Dreyfus a été condamné en 94, mais l'affaire Dreyfus n'a pas encore explosé. Elle va exploser en 98 avec le fameux J'accuse de Zola, justement. Alors, moi, j'ai lu ce livre, Les Déracinés, ligne à ligne. Il y a 10 lignes sur les Juifs et rien d'antisémite dedans. Il n'y a pas une phrase antisémite dedans.

que raconte les déracinés après tous ces préalables? Il raconte l'histoire de sept jeunes Lorrains, sept jeunes élèves de terminale qui ont un professeur de philosophie, un certain monsieur Bouteiller, un professeur de philosophie qui est à la fois un Kantien et un Jacobin, un héritier de la Révolution française, donc un républicain, tout ce que Barrès déteste. Et le livre s'appelle « Les déracinés » justement parce que ce professeur de philosophie entreprend de déraciner ses élèves. Il leur dit, pour parler très simplement, quitter immédiatement la province, quitter Nancy, c'est au lycée de Nancy, quitter la province et monter, comme on dit, à Paris. Monter à Paris pourquoi? Eh bien pour découvrir l'universalisme, le cosmopolitisme, la culture de la République, la culture déracinée de la République. Voici ce qu'écrit Barrès à propos de son personnage principal, ce monsieur Bouteiller, donc ce philosophe, ce professeur de philosophie kantien et révolutionnaire, héritier des Jacobins. Déraciner ses enfants, les détacher du sol où tout les relie pour les placer hors de leurs préjugés, dans la raison abstraite, comment cela le gênerait-il, lui qui n'a pas de sol, ni de société, ni pense-t-il de préjugés ? Et que raconte l'histoire de ces sept jeunes gens ? Eh bien, une histoire, évidemment, c'est un roman, mais c'est un roman philosophique. Eh bien, ce que Barrès va montrer, c'est que le déracinement produit des catastrophes. Ils vont tous mal tourner, sauf ceux qui, in extremis, vont revenir vers leurs racines, vers leur province. Alors, quand ce livre paraît, eh bien, il suscite une immense discussion, une querelle qu'on va appeler la querelle du peuplier. Alors, ça renvoie à un passage, notamment de ce livre, qui est le fameux passage où Monsieur Taine, donc un philosophe, un vieux philosophe que Barrès admire dans la réalité, le Monsieur Taine emmène un des jeunes gens aux Invalides et il fait observer un arbre, le fameux arbre de Monsieur Taine. Et Monsieur Taine présente cet arbre, c'est-à-dire la nature, la biologie naturelle, il présente cet arbre comme une leçon de morale, comme une leçon de vie, comme une leçon d'instruction. Et bien sûr, Barrès est très heureux parce que cet arbre, il symbolise à la fois la nature, les racines, le contraire du déracinement auquel Bouteiller veut conduire ses élèves. Et alors, quand le livre paraît, donc, il suscite une polémique qu'on appelle la querelle du peuplier parce que Maurras, qui admire beaucoup Barrès, et d'ailleurs c'est plus que réciproque, Barrès a une admiration immense pour Maurras, et bien Maurras va prendre cette image du peuplier, vous allez voir dans quel contexte et dans quelles circonstances, pour critiquer les critiques de Barrès, pour défendre son ami Barrès contre les critiques. Quelles sont ces critiques ? Eh bien, elles sont très intéressantes. La première critique, elle vient de Blum. Malgré son admiration immense pour Barrès, Blum trouve le livre dangereux, car, dit-il, et je cite Léon Blum, « c'est dans une nation centralisée, unifiée et nivelée que les individus sont vraiment libres ». La phrase est tout à fait remarquable. Il est évidemment pour l'universalisme républicain. Et il trouve que cet éloge de l'enracinement et du terroir est quelque chose de dangereux. Le plus fort, le plus puissant, c'est Lucien Herr. Lucien Herr, donc lui aussi, un grand intellectuel de gauche, qui est, alors lui, franchement hostile au livre de Barrès et qui écrit, mais alors vraiment dans des termes qui pourraient être ceux d'aujourd'hui. On est presque dans SOS Racisme. Enfin, si SOS Racisme avait eu l'intelligence de Lucien Herr, ce qui n'est pas absolument verré, eh bien, ce qu'il dit, c'est que le livre de Barrès met en place, je cite Lucien Herr, c'est magnifique, une métaphysique ethnique, voire, dit-il, un patriotisme provincial qui conduit, dit-il, et je le cite, vers la haine native de ce qui est autre. Voilà les propos de Lucien Herr, qui perçoit très bien que cet éloge du terroir, de l'enracinement, est évidemment très, très dangereux et qui conduit à la haine de l'autre, à ce patriotisme provincial. Mais je trouve que l'expression de métaphysique ethnique est vraiment remarquable et elle est prophétique. Et puis ça continue. Il y a dans la revue des Deux Mondes un critique, alors on a oublié son nom, il s'appelle René Doumic, mais peu importe, qui écrit ceci, qui va déclencher la querelle du peuplier. Et là aussi, le texte est remarquable, tout à fait dans le sillage de Lucien Herr. Comment s'y prendra-t-on pour modeler un enseignement sur des particularités dont c'est l'essence d'être insaisissable? Ou peut-être faut-il que les jeunes Lorrains n'aient que des maîtres Lorrains? Ce sont les barrières qui se dressent, l'horizon qui se rétrécit. Le texte est magnifique, l'horizon qui se rétrécit. J'ouvre la parenthèse, c'est évidemment le contraire de ce que Kant appelle la pensée élargie. Pourquoi plaide Barrès, c'est-à-dire l'enracinement qui rétrécit l'horizon. Je ferme la parenthèse. Qu'on s'efforce donc de maintenir dans ce qu'elles ont de bienfaisant les influences de la famille et des traditions locales, il n'en restera pas moins que le rôle de l'éducateur consiste à nous délivrer des attaches qui nous immobilisent à un point du sol et que son devoir est de faire de nous des déracinés.
Et voyez comment se met en place cette querelle de l'éducation magnifique entre ceux qui veulent enraciner les élèves, Barrès, et ceux qui, au contraire, pensent qu'il faut les déraciner pour les faire entrer dans l'universalisme républicain. Les uns pensent que la France, c'est les racines, les autres pensent que la France, c'est l'universalisme. Et cette querelle est évidemment magnifique. Alors, bien sûr, Maurras intervient. Et il a toute l'apparence du bon sens. Et il prend la métaphore du peuplier, qui, si haut qu'il s'élève vers le ciel, n'en plonge pas moins ses racines dans le sol. Et évidemment, c'est du bon sens. Et la métaphore du peuplier ne laisse pas indifférent. Voyez le texte de Maurras. « Consultez M. Doumic dans la revue des Deux Mondes », écrit Maurras. Il admet la thèse des déracinés, mais sous la réserve suivante. Le propre de l'éducation est d'arracher l'homme à son milieu formateur. Il faut qu'elle le déracine. C'est le sens étymologique du mot « élevé ». En quoi ce professeur se moque de nous? Monsieur Barrès n'aura qu'à lui demander à quel moment un peuplier, si haut qu'il s'élève, peut être contraint au déracinement. Voyez quelle tournure prend la polémique et pourquoi elle s'appelle, on l'appellera la querelle du peuplier. Et alors Gide est, à mon avis, le plus intelligent dans la querelle et le plus amusant en plus. Gide relève les propos de Maurras et il écrit à Barrès, encore une fois, tous ces gens s'admirent entre eux, ils ne sont pas d'accord, mais ils s'admirent. On n'est pas du tout dans une polémique haineuse comme ce serait aujourd'hui entre des gens de gauche et le Front National. C'est une polémique d'un très haut niveau et c'est une polémique argumentée, c'est une belle querelle, c'est pas une querelle médiocre et politicienne. Eh bien, voici comment Gide va répondre en vérité à Maurras en écrivant à Barrès. Et sa lettre est très amusante parce qu'il va faire l'éloge, il faut comprendre ce que ça veut dire, du bouturage et de la greffe. C'est-à-dire qu'il va faire l'éloge de certaines formes de déracinement. Et évidemment, dans le vocabulaire politique, ça renvoie à quelque chose de très profond. L'éloge de la greffe, c'est l'éloge de l'individu qui, bien qu'ayant été greffé sur la société, n'est pas un membre de la société. C'est un individu autonome. Et il peut être déraciné et en même temps relié à la société. C'est très intelligent comme métaphore, c'est très profond. Je pourrais la développer très longuement, mais je vous lis plutôt le texte de Gide, qui est assez drôle, évidemment, qui est plein d'esprit. Il écrit ceci à Barrès. « Né à Paris, d'un père usécien et d'une mère normande, où voulez-vous, monsieur Barrès, que je m'enracine? J'ai donc pris le parti de voyager, et c'est en voyage que j'ai lu votre livre. » Rien d'étonnant donc si, à ma grande admiration, je ne peux m'empêcher de mêler la critique. Et puis le texte continue, et donc une critique qui va viser évidemment Maurras, et donc dans la suite du texte, je ne vais pas le lire en entier, eh bien Gide s'amuse à faire, et je le cite, « l'éloge de l'éclaircissage des semis, du boutirage, du repiquage, des transplantations », toute métaphore du voyage évidemment qu'il transpose sur le végétal en quelque sorte, sur l'arbre, et qui sont des métaphores de l'élargissement de l'horizon et de l'autonomie de l'individu. Qui, bien que appartenant à une société, n'en est pas le membre, puisqu'elle est une greffe qui, à la limite, toute seule, quand vous repiquez une branche de lilas ou de peuplier dans le sol, eh bien, elle pousse et elle fait un arbre. Ce qui veut dire que l'individu est un individu autonome et pas un membre, et que détaché de l'arbre, il continue d'exister. C'est ça que ça veut dire. Et qu'il peut

Lacan avait très certainement lu attentivement Maurras et Barrès, qui lui-même avait lu Nietzsche et qui avait repris cette fameuse phrase de Nietzsche « Es denkt in mir », ça pense en moi. Évidemment, chez Barrès, c'est l'inconscient national qui pense en moi. Et donc, à cet égard, il est celui qui fait l'éloge du terroir et des racines et qui critique l'école républicaine et l'instruction publique. Mais on voit qu'il y aura une deuxième opposition, finalement très proche, qui est l'opposition, je dirais, du gauchisme culturel, des pédagogues à cette école républicaine au nom, là aussi, de l'épanouissement de cet individu enraciné dans sa culture, enraciné dans sa communauté. Et cette pédagogie fera l'éloge des communautarismes. Ce sera aussi toute cette vague où on va enseigner aux étrangers dans leur langue, où on va respecter, entre guillemets, la culture des étrangers et où on va critiquer l'assimilation et l'intégration à la française, l'intégration républicaine qui va être la cible majeure, ou en tout cas l'une des cibles majeures de cette rénovation pédagogique.

Alors, une fois qu'on s'est élevé à ce niveau de la discussion philosophique sur les mérites ou les inconvénients, les avantages et les inconvénients de cette école républicaine, avec ces deux grandes critiques d'extrême droite et d'extrême gauche, si on veut simplifier un peu le débat, mais enfin, il n'est pas simple. Reste la question, que faire? Et c'est avec elle, évidemment, que je voudrais terminer. Alors, je laisse de côté les mesures particulières. Je n'ai pas changé d'une virgule par rapport à cette petite lettre à tous ceux qui aiment l'école que j'avais écrite quand j'étais ministre et où je proposais notamment le dédoublement des cours préparatoires et la mise en place de classes en alternance entre le collège et l'entreprise, entre le collège et le lycée professionnel. Je n'ai pas une virgule à changer de cette lettre qui fut brûlée par quelques...

professeur un peu étrange. C'était, je le rappelle quand même, la première fois depuis la Deuxième Guerre mondiale qu'on a vécu des autodafés en France. C'est quand même assez étrange et que des professeurs aient pu faire ça, brûler un livre, quel qu'il soit et quoi qu'on en pense, devant leurs élèves, restera quand même, à mes yeux, une honte et une tâche indélébile dans leur trajectoire. Mais je laisse ça de côté et je voudrais en venir au fond. Je pense que la première chose à faire, c'est de revaloriser ou de valoriser par d'autres biais, parce qu'il ne faut jamais revenir en arrière, la pédagogie du travail. Et je voudrais là aussi en rester au niveau proprement philosophique. Dans les réflexions sur l'éducation de Kant, qui reprennent d'ailleurs en grande partie la pensée de Rousseau, la pensée que Rousseau a exprimée dans son grand livre, L'Émile, on voit se mettre en place, Kant de manière très, très intelligente, comme toujours très profonde, met en place ce qu'on pourrait appeler l'antinomie de l'éducation. Et ça a été d'ailleurs magnifiquement analysé par Alexis Filonenko, un très très grand professeur et historien de la philosophie, Alexis Filonenko, dans l'introduction qu'il a rédigée pour ses réflexions sur l'éducation, pour l'édition française de ses réflexions sur l'éducation de Kant. Kant, dans ce livre, distingue trois philosophies de l'éducation qui vont marquer la modernité. La première philosophie, c'est la philosophie traditionnelle, la philosophie du dressage. Et chaque philosophie de l'éducation a un équivalent dans la philosophie politique. Elle a un modèle politique qui lui correspond. Le dressage, c'est l'absolutisme sur le plan politique. Le dressage, c'est l'éducation traditionnelle. C'est l'éducation qui considère l'enfant comme un vase vide dans lequel on va déverser des connaissances, comme si ça n'était pas un être libre, comme si c'était un animal. Encore une fois, la pédagogie du dressage a pour équivalent l'absolutisme, la monarchie absolue. Et puis de l'autre côté, à l'extrême opposé, on a la pédagogie du jeu. Dès l'époque, on voit se mettre en place des philosophies de l'éducation qui prônent une éducation par le jeu, par exemple remplacer les mathématiques par le jeu d'échecs. Voyez que dans l'éducation par le dressage, l'enfant est considéré comme un être intégralement passif. Dans l'éducation par le jeu, on le considère, c'est les méthodes actives déjà, comme un être intégralement actif. Le modèle politique qui correspond, c'est l'anarchie. Et qui apparaît déjà à cette époque, les premières formes de théorie politique anarchiste apparaissent. D'un côté, l'enfant tout passif, un réservoir vide. De l'autre côté, l'enfant tout actif, qui va entrer dans la pédagogie par le jeu. Eh bien, la pédagogie du travail, qui correspond à l'idéal républicain sur le plan politique, c'est la synthèse de cette antinomie, c'est la synthèse de cette opposition. Dans le travail, et c'est l'émergence des fameux problèmes, au sens où problema en grec, ça veut dire ce qu'on jette devant l'enfant, c'est les obstacles qu'on jette devant lui en quelque sorte, et dont on imagine qu'en les surmontant, il va se former. Eh bien, dans le travail, l'enfant est à la fois, en l'occurrence l'élève, est à la fois actif et passif. Il est passif parce qu'on a mis devant lui un obstacle et qu'il y a une passivité du réel qui s'oppose à lui, ou une résistance du réel, plus exactement, qui correspond à une passivité en lui. Mais il est actif au sens où, surmontant ces obstacles, résolvant des problèmes, eh bien, il se trouve actif. Et pourquoi ça correspond à l'idée républicaine? Parce que c'est un héritage de Rousseau. La théorie de la loi chez Rousseau, dans le contrat social, elle dit bien que dans la législation démocratique, lorsqu'on est dans un peuple démocratique, le citoyen est à la fois actif et passif, comme dans le travail. Il est à la fois, dit Rousseau, hein, c'est un passage bien connu du contrat social, souverain et sujet. Qu'est-ce que ça veut dire? Il est souverain, c'est-à-dire actif, quand il vote la loi. Et là, il la vote activement, il la choisit. Mais une fois qu'il a voté la loi, si je puis dire, elle lui retombe dessus, et il est sujet, il est passif. Et donc, comme dans le travail qui consiste à résoudre un problème, on est à la fois actif et passif, à la fois on est actif et on se voit opposer une réalité qui résiste, et bien de la même manière, dans la théorie de la loi, on est actif et passif, on est souverain et sujet. Le travail colle, si je puis dire, avec l'idée républicaine, avec l'idée méritocratique. Je pense qu'il faut valoriser ce travail, et il faut le valoriser, je dirais, non pas en revenant, toujours les restaurations, les retours à, en revenant à des principes traditionnels, mais parce qu'il faut comprendre que par amour pour nos enfants, il est vital de les faire travailler, il est vital de les faire entrer dans le monde de la culture. Et c'est la deuxième idée avec laquelle je conclurai. La première touche surtout l'enseignement, la deuxième surtout l'éducation, la première touche surtout le milieu scolaire, la seconde surtout le milieu familial et la sphère privée.

0: qu'est-ce que c'est que l'éducation? Et je parle ici de l'éducation et non pas de l'enseignement. L'éducation, c'est pour nous, Européens, si j'étais d'une autre civilisation, je trouverais d'autres références, mais qui reviendraient au même. Pour nous, Européens, l'éducation, c'est chrétien, juif et grec. C'est évidemment une métaphore. C'est l'amour, la loi et les grandes œuvres. L'amour, c'est l'élément chrétien par excellence, c'est la théologie de l'amour. Si on n'a pas aimé un enfant, on ne lui donne pas ce que Boris Cyrulnik, l'un de nos grands psychiatres, appelle tout à fait à juste titre, en reprenant du vocabulaire des physiciens, la résilience. La résilience, c'est la capacité de rebond, c'est la capacité qu'a un solide qui a été déformé de reprendre sa forme initiale. Eh bien, sans amour, on perd la confiance en soi, ou en tout cas, on risque de la perdre, et face aux accidents de la vie, il devient plus difficile de rebondir. L'amour, c'est l'élément essentiel de l'éducation. Mais sans la loi, nos enfants n'entrent pas dans l'espace de ce que Lacan appelle le symbolique, c'est-à-dire l'espace de la civilité. Si vous ne transmettez pas la loi à vos enfants, l'autorité de la loi, vous leur rendez un très mauvais service. Le principe de l'éducation à ce niveau-là, au niveau de la loi, au niveau de l'autorité, c'est au fond un principe assez simple. Que votre non soit un non, que votre oui soit un oui. Ne négociez pas avec vos enfants. Pas trop, en tout cas. Un peu, évidemment. Il ne s'agit pas de plaider pour l'autoritarisme, mais il faut être sûr de soi. Quand on dit non à un enfant, il faut savoir qu'il va dire si, et il faut être prêt, il faut avoir des biscuits, comme on dit. Il faut être prêt à résister, il faut savoir ce qu'on veut. Encore une fois, que votre non soit un non, que votre oui soit un oui. Quand on voit le petit garçon autour de la table basse, quand on reçoit des invités qui mettent le champagne dans le cendrier dans le champagne, tout le monde a envie de l'étrangler, sauf les parents qui le trouvent évidemment génial. Eh bien, ce petit garçon vous regarde avec insolence comme un moineau en tournant la tête, et ce qu'il attend, c'est qu'on lui dise non au bon moment. Ne dites pas non pour n'importe quoi, il faut laisser de la liberté aux enfants. Mais quand il s'agit de quelque chose d'important, dites non en ayant encore une fois suffisamment réfléchi pour être sûr de vous. Et quand on est sûr de soi, les enfants le sentent. Ils sentent très bien que ce n'est pas la peine de négocier, et il faut avoir ça en soi, c'est ce qui donne de l'autorité. Mais il faut savoir pourquoi on dit non et le faire à bon escient, ou pourquoi on dit oui d'ailleurs. Mais je disais, c'est aussi l'élément grec. Je dis l'élément grec parce que ce sont les Grecs qui inventent les grandes œuvres. Les grands genres littéraires, la poésie, la philosophie, l'épopée, la littérature, la rhétorique, etc. Aussi les sciences, même si ça n'est pas au sens moderne du terme. Et par conséquent, il faut aussi faire entrer nos enfants dans ce monde de la connaissance, au sens large, dans ce monde des grandes œuvres. Parce que si on ne les fait pas rentrer dans ce monde de la connaissance et des grandes œuvres, eh bien on ne les équipe pas, si je puis dire, pour comprendre le monde et se comprendre eux-mêmes. Voilà, je crois, les deux principes fondamentaux. Le principe du travail du côté de l'enseignement, et puis ces trois principes, si je puis dire, du côté de l'éducation, l'amour, la loi, les grandes œuvres, l'élément chrétien, l'élément juif et l'élément grec. Si nous n'équipons pas nos enfants, si nous ne les faisons pas entrer dans ces deux voies-là, dans ces deux chemins-là, eh bien, encore une fois, nous ne leur rendons pas service.
1: 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Elle était consacrée aujourd'hui à la crise de la culture scolaire à partir d'une réflexion du philosophe de l'éducation français, Luc Ferry. C'est Richard Galliano, son accordéon, son accordina et son bandoneon et ses musiciens, au nombre desquels on trouve Jean-Marc Philips et Sébastien Surel, violon, Jean-Marc Appap, alto, Raphaël Pidou, violoncelle, et Stéphane Logereau, contrebasse, qui accompagnait le cheminement de la pensée du philosophe sur des musiques de Jean-Sébastien Bach. Une rencontre étonnante d'ailleurs entre l'accordéon de l'un et la musique de l'autre. Vous écoutez Radioactivité le dimanche de 14 à 16 heures, le vendredi de 16 à 18 heures, le lundi de 10 à 12 heures. C'est une coproduction d'Equinox, la radio découverte, 106 FM, et de l'Arc, Action et Recherche Culturelle à Namur. Christophe Marchal, notre technicien, assumait le mixage sonore et la mise en onde de cette émission. Guy Carpio, votre serviteur, la conception, les commentaires et les choix musicaux. Nous vous souhaitons de très bons moments à l'écoute de notre programme, en espérant vous retrouver la semaine prochaine, même jour, même heure, pour une nouvelle aventure en radioactivité.

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La terre chante tout aussi bien que le firmament étoilé. Il y a le chant des gemmes splendides où se joue la lumière et des minerais opaques et sans éclat où le métal se cache. Le chant des cristaux impeccables où rien n'est laissé au hasard et qui semble l'œuvre patiente de quelque admirable ouvrier. Des strates sédimentaires où se sont accumulés des débris de milliards d'êtres et qui craquent sous nos pas comme une poussière d'ossements. Des roches massives qui ont cristallisé à l'intérieur de l'écorce sous des pressions fabuleuses ou qui sont les laves des volcans maintenant disparus. Le chant des plaines qui hier encore étaient la mer et sur qui les flots reviendront demain. Et le chant des montagnes vagues de pierres qui ont déferlé les unes sur les autres et qui soudainement se sont figées, et que le géologue nouveau Daniel fait revivre, j'ai cru voir, quand son bras s'est levé, le Liban se mouvoir et se dresser, jetant l'ombre immense

Auditeurs fidèles de Tutti Crescendo, bien le bonjour. Vous me voyez très heureux de vous retrouver au seuil de cette nouvelle année radiophonique. J'espère que cette longue pause estivale vous aura été des plus bénéfiques. Au vu de l'actualité, de mon engagement comme enseignant dans le supérieur pédagogique, ayant travaillé à la formation des futures institutrices, instituteurs de l'enseignement maternel et primaire, des coups de boutoir assénés par nos responsables politiques, j'ai choisi d'apporter ma petite pierre, ma petite note et de donner la parole à des acteurs du terrain, à quelques personnalités qui posent un regard critique sur la déshumanisation galopante qui fragilise notre société, notre démocratie, et ce, via deux émissions spéciales intitulées « Démocratie, stop ou encore ». Je pense que les enseignants jouent un rôle fondamental dans une démocratie, dans son maintien, dans son développement. 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

Au cœur de moi, c'est le titre du morceau que vous venez d'entendre et qui a aussi donné son nom à l'album d'Amir, Au cœur de moi précisément. Un titre qui exprime toute l'ambivalence de l'être humain, sujet aux variations du temps et des événements. Un jour je suis prédateur, un jour je suis la proie, un jour j'ai chaud au cœur, un jour j'ai tellement froid, un jour je suis l'acteur qui fait son cinéma, un jour c'est le destin qui tient la caméra. Et la chanson d'implorer l'aide de l'être aimé pour détecter ce qui en lui ne va pas. « Plonge au cœur de moi, dit la chanson, et quand tout se décime, je veux renaître en toi. » Le manque de confiance et d'audace, cette étape proche du chaos, trouvera sa solution dans l'indispensable présence de l'autre. Témoin cette touche finale, si je tombe, retiens-moi. Valeureux représentant de la France au concours Eurovision de la chanson en 2016 et finaliste de l'émission télévisée française The Voice, la plus belle voix, Amir est particulièrement exposé au moment de la publication de son premier album, poétiquement intitulé « Au cœur de moi ». Et complémentairement à ce titre « Au cœur de moi », la plage titulaire de l'album « J'ai cherché » en chanson d'ouverture exprime le style et la personnalité du chanteur à l'aube de sa carrière. Vous l'entendrez pour clôturer ce billet. C'est aussi avec cet hymne enjoué et particulièrement accrocheur qu'Amir est parti défendre les couleurs de la France à Stockholm en 2016, donc, où il terminera à la 6e place du concours. Ce mélange de chansons francophones ponctuées de refrains en anglais est efficace, même s'il ne faut pas s'attendre dans ce contexte festif à de la littérature de haut vol. La recette se développe d'ailleurs sur d'autres titres de l'album, comme « Très haut » et « On dirait » où le chanteur use et abuse d'onomatopées, des « ou ou ou » et des « oh yeah » assaisonnés à la sauce dance. Un pied de grosse caisse deep house marque la cadence sur la presque totalité des chansons de l'album. Mais Amir, se souvenant de ses racines et de l'héritage culturel qu'il porte en lui, rappelons ses origines franco-israélo-maghrébines, ajoute quelques notes orientales et des volutes sur les titres comme « À ta manière » et « Oasis » qui introduisent les thèmes du nomadisme et l'attachement aux racines culturelles et familiales du chanteur. Amir aime particulièrement la dance, le funk et la chanson à texte. Et cela se ressent sur cette synthèse qui par moments évoque les succès de stade d'un groupe comme Coldplay. J'ai cherché, la plage titulaire de l'album nous présente un artiste en pleine interrogation qui cherche un sens à son existence, à l'amour, à la reconnaissance et qui se blesse et puis qui recommence courageusement. Heureusement, le refrain nous rassure. Amir a trouvé en l'être aimé celle qui donne un sens à ses pourquoi, qui a tué même ses pourquoi et qui lui donne l'envie d'être lui-même. Et notre homme de rassurer, c'est quand on n'y croit plus qu'on trouve un paradis perdu en nous. Amir signe cet album au cœur de moi sous le label Warner Music France et voici « J'ai cherché ».

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1: Notre petite goutte de poésie fait la part belle cette semaine aux anonymes qui ont pris la plume pour écrire de la poésie, pour se souvenir de choses amusantes, tristes ou simplement banales de leurs existences. Et ce geste est éminemment créateur. À travers ce qu'ils écrivent, nous avons voulu leur rendre cet hommage car il n'est jamais facile de faire correspondre un écrit à une pensée. Et tout acte qui va dans ce sens mérite considération et respect, non seulement parce que c'est de la création pure, mais aussi parce que ce sont très souvent des expériences vécues. Ainsi, ce poème d'un certain Frédéric Potek, intitulé « L'enfance retrouvée ».
2: À l'école de mon quartier, c'était, je crois, rue des Saints-Pères. C'était le temps de l'alphabet, de mon premier abécédaire. J'étais un enfant de 6 ans. Je voulais devenir savant. J'avais souvent des images et je mettais les mots en cage. C'était le temps du tableau noir. Le maître mot était mémoire. Quand on récitait les leçons autour du poêle à charbon, c'était le temps des blouses grises et des règles bien apprises, des cahiers qu'on remplissait avec des pleins, des déliés. C'était le temps de la grammaire. J'enfermais tout l'univers dans les pages du dictionnaire. Je me prenais pour Gulliver. C'était le temps de la vesprée, l'heure venue de la prière. Je récitais tous les avés. J'avais peur d'aller en enfer. C'était le temps de l'espérance. Quand je n'étais qu'un écolier, je n'étais roi qu'en sabot. J'aurais voulu être un héros. C'était le temps de Joézette, de Fripounet et Marisette. Je me prenais pour Rip Kirby et j'arrêtais tous les bandits. Maintenant, le temps a passé. En feuilletant mes vieux carnets où j'écrivais 1000 chansons, tout seul dans la cage des mots, je retrouve le temps charmant où j'étais encore un enfant quand je lisais des illustrés près de mes parents qui m'aimaient.
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Dites, dites, si c'était vrai, s'il était né vraiment à Bethléem, dans une étable, dites, si c'était vrai, si les rois mages étaient vraiment venus de loin, de fort loin, pour lui porter l'or, la myrrhe, l'encens, dites, si c'était vrai, si c'était vrai tout ce qu'ils ont écrit, Luc, Matthieu et les deux autres, dites, si c'était vrai, si c'était vrai le coup des noces de Cana et le coup de Lazare, dites, si c'était vrai, si c'était vrai ce qu'ils racontent les petits enfants le soir avant d'aller dormir, vous savez bien, quand ils disent notre Père, quand ils disent notre Mère, si c'était vrai tout cela, je dirais oui, ou sûrement je dirais oui, parce que c'est tellement beau tout cela, quand on croit que c'est vrai.

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1: Cette chanson-là, je ne l'ai pas écrite pour Impédance ou Pierre Guyot, parce que j'ai une dent amie du soir et de la guitare. Bonsoir. Mais c'est un fait que ce monsieur qui ne fait plus de radio pour le moment, qui s'est reconverti dans le sport, radiophonique, j'arrête, m'a beaucoup aidé. Je trouve qu'il avait bien raison. Alors, à la mémoire d'Impédance, radio.

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Bonsoir Namur, vous êtes bien sur Equinox, la radio découverte 106 FM ou sur equinoxnamur.be pour le reste du monde. C'est Christophe qui vous souhaite la bienvenue dans le 88e numéro, hein, le tout premier de cette nouvelle saison de Ce n'est que de la musique, l'émission qui ne manque pas d'air. Alors on change pas les bonnes habitudes avant de démarrer, hein, je vous rappelle que ce programme est rediffusé le vendredi à 20h et le podcast sera disponible dès demain matin sur toutes les plateformes de téléchargement. Et puis vous pouvez aussi vous abonner au profil Instagram de l'émission, Ce n'est que de la musique. Ça y est, c'est la rentrée, je suis ravi de vous retrouver toutes les semaines sur l'antenne d'Equinox, la radio découverte, pour une heure de rock, de roll, mais pas que. Alors si c'est la première fois que vous tombez sur Ce n'est que de la musique, sachez que tous ensemble on va faire un voyage musical des années 50 à aujourd'hui, avec une étape dans chacune des décennies. Alors vous aurez droit à des classiques, des titres moins connus, des nouveautés, des reprises, et puis je vous raconterai les petites histoires qui ont accompagné la grande histoire du rock, mais pas que. Et puis cette année, je vais essayer de vous passer toutes les semaines un titre capté en live, histoire de varier les plaisirs, parce que la musique, ça s'écoute aussi en concert. Voilà, les présentations sont faites pour les nouveaux, on va donc pouvoir commencer cette nouvelle saison, et c'est parti pour la 88e.

Les Rolling Stones, pour démarrer cette saison de Ce n'est que de la musique, hein, les Stones qui sont en quelque sorte mon groupe totem, et vous savez sans doute que le groupe, enfin les trois qui sont encore en vie et qui n'ont pas démissionné, vous savez donc que les Stones ont sorti un nouvel album début juillet, Foreign Tongues, un plutôt bon album hein, selon moi, je crois que je le préfère au précédent, d'ailleurs j'attends vos avis sur Instagram ou bien par mail à ce n'est que de la musique @gmail.com, mais la chanson que vous venez d'entendre ne fait absolument pas partie de ce nouvel album, puisque If You Can Rock Me, c'est la plage d'ouverture de It's Only Rock'n'Roll, le 12e album des Stones, un disque sorti en l'an de grâce 74. Quelle année ? Dans les paroles d'If You Can Rock Me, Mick Jagger joue sur deux tableaux avec le mot rock, à la fois donc dans le champ lexical de la musique, et puis bien sûr celui des allusions plus sexuelles. Alors il faut dire que le nom même du rock'n'roll puise une de ses origines dans une expression qui voulait dire à peu près s'envoyer en l'air. Bref, dans cette chanson, Jagger est le personnage central de l'histoire, et il prévient les fans féminines des Stones, et plus particulièrement les groupies, que si elles ne sont pas capables de lui donner du plaisir, quelqu'un d'autre y arrivera, ça on n'en doute pas. Il se dit aussi que les paroles s'adressaient aussi tout particulièrement à Madame Bianca Jagger, hein, l'épouse de Mick depuis 3 ans à l'époque, une épouse dont le chanteur des Stones commençait à se lasser. Enfin ça, c'est ce qu'on disait dans les milieux autorisés, comme disait l'autre. Bon, les vieilles légendes, c'est super, hein, on en rencontrera d'autres pendant cette émission, mais place à une nouveauté signée par un des groupes phares de la génération actuelle, Fontaines D.C. 2 ans après l'excellent album Romance, qui était un des meilleurs albums de l'année 2024, les Irlandais ont annoncé la sortie à l'automne prochain de leur 5e album, Dopamine Chamber. Graham Chatten, le chanteur de Fontaines D.C., a déclaré que l'album s'appelle comme ça, car le disque lui-même est une chambre à dopamine. Alors je cite encore le frontman de Fontaines D.C., ouvrez les guillemets, « On entre dans cet album, et puis nous vous exposons à différentes pièces musicales pour altérer l'esprit et l'humeur. » Fin de citation. Un premier single a été dévoilé à la mi-août, un premier single intitulé « Marianne », un morceau puissant et habité, comme vous allez pouvoir en juger dans quelques secondes. Dopamine Chamber, le 5e album de Fontaines D.C., sera donc disponible à partir du 16 octobre chez XL Recordings. Fontaines D.C., Marianne, c'est nouveau et c'est maintenant dans Ce n'est que de la musique et dans votre radio.

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1: C'était Fontaines d'ici avec Marianne, le premier extrait du futur album à venir des Irlandais. Donc rendez-vous le 16 octobre pour découvrir Dopamine Chamber, ce futur album. Nul doute qu'on en reparlera dans Ce n'est que de la musique. Alors je vous l'ai dit, hein, l'émission qui ne manque pas d'air, c'est une heure de rock, de roll, mais pas que. Eh bien justement, là, je vais vous passer un petit titre hip-hop. Alors commencez pas à acheter de l'eau bénite hein, sur votre appareil d'écoute. C'est du hip-hop fortement inspiré par deux grands classiques du rock. Hein, vous allez sans doute les reconnaître. Et puis vous allez aussi sans doute reconnaître la voix masculine qui accompagne Néné Chéri sur ce titre. Alors petit indice qui s'affiche chez vous, hein, le bonhomme en question est à l'origine d'un des groupes majeurs de la ville d'Athènes en Géorgie. Allez, on prend la direction des années 90 avec Néné Chéri et je ramasse les copies dans moins de 5 minutes. Un quart de feuille suffira.

Hop, hop, hop, on pose les stylos, hein, on fait passer sa feuille jusqu'au bureau, s'il vous plaît. Là, c'est la rentrée, mais c'était la première interro de l'année. Alors, question numéro 1. Qui était celui qui rappait en compagnie de Néné Chéri? Alors, si vous avez répondu Michael Stipe, le chanteur du groupe REM, ça vous fait un point. Question numéro 2. D'où est tirée la guitare samplée qu'on entend tout du long? Eh bien, si vous avez répondu The Pusher de Steppenwolf, hein, Steppenwolf, les Canadiens créateurs du Born to be Wild, ça vous fait un deuxième point. Et enfin, dernière question, le beat de batterie qui entre au bout de 2 minutes, vous l'avez reconnu? Bien sûr, c'est un des beats les plus célèbres de toute l'histoire du rock. On le doit à John Bonham sur la version de When the Levee Breaks de Led Zeppelin. En octobre 92, la Suédoise Néné Chéri sortait son deuxième album, Homebrew. Alors, c'est clairement un album de hip-hop à l'ancienne, un album de très bonne facture. Hautement recommandable pour tout amateur de rock, mais pas que. C'est un album de hip-hop qui est à des années-lumière de ce qu'on entend aujourd'hui sur toutes les radios commerciales. À des années-lumière dans le bon sens, évidemment. On passe maintenant à tout autre chose, puisqu'on va faire un tour dans les années 50. Alors, je rappelle pour les petits nouveaux qui écoutent pour la première fois cette émission, que tous les mois, je vais revenir sur ce qu'on écoutait ce même mois des années en 6, donc de 56 à 2016. Et donc, cette semaine, on va démarrer avec septembre 56 et septembre 66. Et donc, en septembre 56, Little Richard avait un tube dans sa besace, Rip It Up. La chanson est sortie en single en juin 56. Elle a grimpé doucement jusqu'à la première place des charts R&B et la 17e place du top 100 US. Alors, c'est un titre qui s'est aussi classé 30e en Angleterre. Mais à l'époque, il était très courant que les artistes blancs reprennent des chansons écrites par des noirs pour finalement avoir plus de succès que leurs auteurs avec la même chanson. Pour Rip It Up, c'est Bill Haley qui a tiré profit de la chanson de Little Richard puisque c'est hissé à la 4e place des charts britanniques avec sa version enregistrée dès le mois d'août 56. Énormément de reprises de Rip It Up depuis sa création. Elvis, Chuck Berry, Vanda Jackson, Buddy Holly, Dick Rivers, notre Dick Rivers national, Alvin Lee, Tom Petty et Seth Breakers, et j'en passe. Mais nous, on va se faire la version originale de Rip It Up, c'est celle de Little Richard, celle qu'on entendait sur les radios qui diffusaient les artistes noirs il y a 70 ans, très exactement. 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

Et après Little Richard, en septembre 56, on est passé à septembre 66 avec Los Bravos, le premier groupe espagnol à avoir un tube international, hein, Black is Black, dont tout le monde connaît la reprise, faite par Johnny Hallyday. Une reprise qui était numéro 1 du hit parade, hein, comme on disait à l'époque, pendant 4 semaines. Et d'ailleurs, Johnny a sorti Noir c'est Noir le 20 septembre 66, au moment même où Los Bravos squattait le top 10 à la fois en Angleterre et aux États-Unis. Alors on sait à quel point les artistes français de cette époque adaptaient les tubes anglo-saxons pour en faire à leur tour leur succès. Mais revenons à Los Bravos, un coup d'essai et coup de maître avec Black is Black, puisque c'est le tout premier 45 tours d'un groupe qui est en fait la fusion de deux groupes espagnols. D'un côté, il y avait Los Sonor, un groupe de Madrid, et puis de l'autre côté, il y avait les Runaways, rien à voir avec John Jett évidemment. Eux, ils venaient de Majorque et ils avaient dégoté leur chanteur, Michael Kogel, lors d'une tournée en Allemagne dans un bar de Cologne. Alors, petit point historique, hein, en 66, l'Espagne est dirigée par Franco et les dictateurs ont souvent peu de goût pour le rock'n'roll. On imagine que Franco a dû l'avoir de travers quand il a vu que des Espagnols étaient numéro 1 partout, surtout des Espagnols qui faisaient du rock. Autre point historique, le 11 septembre 2001, il s'est passé hein, ce que tout le monde connaît, et très rapidement, une liste de chansons à ne plus diffuser à cause de leurs paroles a commencé à circuler dans les radios américaines, et Black is Black en faisait partie, alors que c'est juste une chanson sur un gars qui s'est fait plaquer par sa nana et qui voit la vie en noir. Cherchez l'erreur. On va maintenant attaquer une séquence qui me tient à cœur dans cette émission, c'est la séquence du quart d'heure américain. C'est le moment où les femmes prennent le pouvoir dans Ce n'est que de la musique. Et on démarre ce premier quart d'heure américain de la saison avec Starcrawler, un groupe californien mené par Arrow the Wild. Et en 2015, Arrow the Wild est élève dans un lycée spécialisé dans les arts du côté Los Angeles. Elle décide de monter un groupe de rock avec un copain batteur. Alors The Wild croise un gars sur le campus, un gars dénommé Henry Cash. Et lui, il porte un tuba, hein, l'instrument, hein, il partait pas faire de la plongée. Et elle lui sort, t'as l'air cool, tu joues de la guitare. Et voilà comment Henry Cash s'est retrouvé guitariste de Starcrawler. Alors je crois que c'était l'entretien d'embauche le plus rapide de tous les temps. Alors oui, Henry Cash sait jouer de la guitare, comme vous allez pouvoir en juger par vous-même dans quelques instants. Alors rapidement, après la création du groupe, Starcrawler se fait remarquer par rien de moins que le label Rough Trade, ce qui est quand même un gros atout et une preuve de qualité. Le premier album éponyme sort en 2018, alors que ces jeunes gens n'ont même pas 20 ans. Le premier single de cet album, c'était I Love LA, rien à voir avec Randy Newman. Non, c'est une chanson écrite par Arrow the Wild et Henry Cash. Starcrawler a sorti en tout 3 albums dans lesquels le groupe se balade entre rock, punk et pop-punk. Et pour finir à propos de Starcrawler, sachez qu'en octobre, le groupe fera la première partie des Sex Pistols. Oui, les Sex Pistols sont en ce moment en tournée américaine pour célébrer leurs 50 ans. Des Sex Pistols qui pourraient être largement les grands-pères des membres de Starcrawler. Mais tout de suite, on écoute I Love LA, extrait du tout premier album du groupe d'Arrow the Wild, Starcrawler.

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1: C'était les Detroit Cobras, hein, les Cobras de Détroit, un groupe de garage rock qui vient de Détroit, et non, il n'y avait pas de piège, c'est la reprise, faut pas déconner. Un groupe donc qui a sorti 5 albums entre 1998 et 2007, et sur ces 5 albums, il y a une seule chanson originale, et ce n'est pas Et Salonais, le titre que je viens de vous passer. Et Salonais, c'est au départ une chanson de 65 signée Mickey Lee Lane. Cette reprise figure sur Life, Love and Living, le deuxième album des Detroit Cobras, un album sorti en 2001 et qui a été remasterisé et réédité en 2016 par Thurman Records. Thurman Records, bien sûr, le label de Jack White. La voix des Detroit Cobras, c'était Rachel Nagy. Elle était là dès la formation du groupe en 1994. Alors, je mets tout au passé, car Rachel Nagy est morte en janvier 2002. Et dans tous les articles qui parlaient d'elle à ce moment-là, la chanteuse avait un âge complètement différent. En gros, les journalistes disaient qu'elle avait entre 35 et 60 ans, hein, selon les divers médias. Alors, nous ramenons à l'époque des grands pionniers du blues, à une époque où les principaux intéressés ne savaient pas eux-mêmes quand ils étaient nés. Alors, en tout cas, en ce qui concerne Rachel Nagy, ça relève plutôt d'un manque de professionnalisme, puisque Feu, la chanteuse des Detroit Cobras, est née en décembre 73. Elle avait donc 48 ans au moment de sa mort. Alors, le groupe a continué à tourner jusqu'en 2024 pour célébrer la vie et l'œuvre de Rachel Nagy, mais cette fois avec un chanteur, hein, un homme, ce qui était plutôt malin pour pas faire oublier Rachel Nagy. On continue dans le rock garage américain, mais on part cette fois à Atlanta pour rejoindre les Coat Hangers, qu'on pourrait traduire littéralement par les porte-manteaux en français, mais c'est pas exactement ça, je vais y revenir. Les Coat Hangers, c'est aujourd'hui un trio 100% féminin. Julia Kugel à la guitare et au chant, Meredith Franco à la basse et Stéphanie Luke à la batterie et parfois au chant également. Alors ne vous y trompez pas, si elles ont décidé de s'appeler les Coat Hangers, c'est pas du tout par goût de la mode ou pour se la jouer mannequin, c'est parce que les trois femmes sont militantes dans le mouvement pro-choice, un mouvement qui défend l'idée que les femmes doivent avoir le contrôle de leur corps, notamment pour tout ce qui concerne la contraception et le droit à l'avortement. Et donc, les Coat Hangers, ça veut aussi dire les cintres, un objet dont les femmes devaient malheureusement parfois se servir lorsqu'elles ne pouvaient pas interrompre une grossesse non désirée auprès d'un médecin. Alors je vous propose maintenant d'écouter Make It Right, ça a 10 ans cette histoire, hein. Et en préparant l'émission, je suis tombé sur un site spécialisé qui décrivait le titre qui va suivre comme ceci. J'ouvre les guillemets, Make It Right sonne comme une chanson que James Dean aurait écouté en conduisant sur une route poussiéreuse avec une batte de baseball à la main, tellement il était énervé. Fin de citation. Alors bon, déjà avec deux mains sur le volant, James Dean il a eu des problèmes, alors avec une batte de baseball dans les mains, ça peut mal finir. En tout cas oui, les Coat Hangers ne font pas dans la dentelle, mais après tout ce que je vous ai dit, ça ne vous étonnera pas. The Coat Hangers, Make It Right, c'était en 2016 sur l'album Nosebleed Weekend.

0: Après les Coathangers, je vous ai proposé Radio par le groupe Soft Palms, un groupe monté par Julia Kugel, tiens comme on se retrouve, et Scott Montoya qui est monsieur Kugel à la ville et ex-membre des Growlers. Soft Palms a sorti son deuxième album au mois de juin dernier, 6 ans après le premier. Ce nouveau disque s'appelle In Echo. Et là, je viens donc de vous passer Radio, le tout premier single de cet album, un single qui a été dévoilé il y a un peu plus d'un an. Et cette chanson traite du caractère clivant des médias et de l'aliénation qui résulte de la négativité ambiante, de l'écoute d'informations de seconde main et du sentiment de persécution. Bref, un titre parfaitement d'actualité. Avec ce nouvel album, le couple Kugel-Montoya a d'énormes espoirs, plutôt des objectifs très significatifs, puisqu'il vise rien de moins que de remporter quelques Grammy Awards. Alors on serait surpris, mais en tout cas, on leur souhaite. Soft Palms sera en concert dans toute la France au mois de septembre, le 18 au festival La Machine à Boujou près de Dieppe, le 24 à Strasbourg, le 29 au Havre, le 30 à Cherbourg, le 1er octobre à Bordeaux et enfin fin de la tournée le 2 octobre à Paris, à Petit Bain. Et puis un peu plus tard, Soft Palms se produira en Belgique, à l'ancienne Belgique justement de Bruxelles, les 11 et 12 octobre.
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C'était le live de la semaine pour rendre hommage à Frank Beard qui nous a quittés le 17 août dernier. Frank Beard, c'était le batteur de ZZ Top, celui du trio qui ne portait pas de barbe alors que justement son nom ça veut dire barbe. Déjà en 2025, il avait dû se mettre en retrait de la tournée de ZZ Top pour raison de santé et puis en ce début de mois d'août, le groupe avait annulé à la dernière minute un concert à l'Hollywood Bowl de Los Angeles pour cause de problèmes de santé du batteur. Et en effet, Frank Beard n'allait pas très bien puisqu'il est mort dans un hôpital du Texas quelques jours plus tard. Un hôpital spécialisé dans les soins palliatifs. Alors on n'en sait pas plus sur les causes de la mort de Frank Beard, mais on suppose que, comme on dit, il est mort suite à une longue maladie. Et donc, pour lui rendre hommage, on vient d'écouter ZZ Top interpréter Heard It on the X en 1980 pour l'émission de télé allemande Rock Palast. Il y a un album live qui en était tiré de cette prestation. Alors non, la chanson ne parle pas du réseau social X, ex Twitter, ça parle des stations de radio mexicaines qui émettaient avec une très forte puissance, à tel point qu'on pouvait les capter de très loin, et très à l'intérieur d'ailleurs des États-Unis. Mais ces radios avaient un indicatif qui commençait par X, et donc cette chanson parle du temps où Billy Gibbons écoutait ces radios. Alors Billy Gibbons qui va continuer à faire tourner ZZ Top, malgré le fait qu'après le décès de Frank Beard, il soit aujourd'hui le seul membre du groupe encore vivant. Des concerts sont prévus dans tous les États-Unis jusqu'à début octobre. Il faut bien faire tourner la machine à cash. Il y aura un autre, évidemment, hommage en fin d'émission. Je pense que vous devinez à qui je fais référence. Et on passe maintenant à la séquence des reprises.

La séquence des reprises, c'est une première reprise d'un classique, hein, d'un tube, et ensuite une seconde faite par l'auteur ou les auteurs de ce fameux tube. En général, c'est comme ça que se déroule la séquence des reprises dans Ce n'est que de la musique. Et donc là, vous avez eu droit d'abord à Johnny Saunders, hein, Johnny Saunders, le guitariste des New York Dolls, puis fondateur et chanteur des Heartbreakers. Mais là, c'était en solo et en 78, pour son premier album qui reprenait Great Big Kiss des Shangri-Las. Les Shangri-Las, un des meilleurs girl groups des années 60, hein, c'était le groupe préféré d'Amy Winehouse. Alors sur ce premier album solo de Johnny Saunders, il y avait quelques invités de prestige. Chrissy Hynde, Steve Jones et Paul Cook des Sex Pistols, Phil Lynott de Thin Lizzy, Steve Marriott des Small Faces ou encore le producteur Steve Lillywhite. Bref, il y avait quand même du beau monde pour cet album solo. Great Big Kiss, c'est un 45 tours qui est sorti en décembre 64, je parle évidemment de l'original, un single qui est arrivé juste après Remember, Walking in the Sand et Leader of the Pack qui ont été les deux gros tubes des Shangri-Las. Alors Great Big Kiss, ça n'a pas eu le même succès, mais quand même c'est monté à une bonne 18e place au top 100 US. Et comme on est dans le décompte des classements, vous allez voir que je m'appuie souvent sur les classements dans cette émission. Le critique rock Dave Marsh, qui lui aussi nous a quitté cet été, Dave Marsh avait mis Great Big Kiss à la 200e place des meilleurs singles de tous les temps. Pitchfork, le célèbre site musical, avait aussi intégré la chanson dans son top 100 des meilleurs titres des années 60, ce qui n'est pas rien, ce qui avait quand même de la concurrence dans cette décennie. Et donc ensuite, c'est au tour des Shangri-Las de faire une reprise, c'était Twist and Shout, mais je pense que vous l'avez reconnu, et c'était justement sur la face B du 45 tours original de Great Big Kiss, mais aussi dans l'album Leader of the Pack, hein, le premier 33 tours des Shangri-Las, un album qui va pas se vendre si bien que ça, malgré les tubes qu'il contient sur ses deux faces. Alors Twist and Shout, je vous le rappelle, c'est pas une chanson des Beatles, hein. Au départ ce sont les Top Notes qui l'enregistrent en 61, mais Twist and Shout ne sera pas un tube avant que les Isley Brothers ne s'en emparent en 62, et c'est justement de la version des Isley Brothers que les Beatles vont s'inspirer. On arrive maintenant à la toute dernière chanson de cette émission de rentrée. La dernière chanson, c'est toujours un morceau smooth, un truc à la cool, hein, histoire de se quitter en douceur. Alors cette semaine, je ne pouvais pas terminer l'émission sans rendre hommage à la reine de la country, hein, celle qui a un parc d'attractions à son nom. Faut dire que c'est elle qui en était la propriétaire, Madame Dolly Parton. Dolly Parton nous a quitté la semaine dernière à l'âge de 80 ans. Alors ça a ému énormément de monde et au-delà du monde de la musique. Alors comme j'imagine que vous avez beaucoup entendu Jolene, I Will Always Love You ou encore 9 to 5, je vous ai choisi une reprise, une dernière reprise pour cette émission. La reprise de My Girl, le grand classique des Temptations. Une reprise que Dolly Parton avait enregistrée pour l'album New Harvest First Gathering. Un album sorti le 14 février 77, hein, le jour de la Saint-Valentin. Alors comment ne pas aimer Dolly Parton, hein, l'artiste bien sûr, mais aussi la femme, la philanthrope, et ce qu'elle continuera de représenter après sa mort. Au revoir Dolly, on t'aimera toujours.

0: Et voilà, ce 88e numéro de Ce n'est que de la musique est désormais terminé. J'étais vraiment ravi de vous retrouver pour cette nouvelle saison sur l'antenne d'Equinox, la radio découverte. Alors j'espère que cette émission vous a plu, que vous serez encore là la semaine prochaine, même heure, même endroit. Si vous avez des réactions ou des commentaires à propos de ce programme, vous pouvez toujours vous abonner à la page Instagram de Ce n'est que de la musique ou bien m'envoyer un mail à cenestquedelamusique@gmail.com. Ce n'est que de la musique tout attaché et sans apostrophe. On n'oublie pas la rediff, c'est le vendredi à 20h. Et puis sinon, 7 jours sur 7, 24 heures sur 24, les podcasts sont disponibles sur toutes les plateformes. Voilà, c'est fini pour aujourd'hui. On se retrouve mardi prochain à 17h. D'ici là, amusez-vous bien, restez fidèles à Equinox et allez dans la paix et la joie du rock'n'roll.
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2: Bonjour à tous et bienvenue dans cette nouvelle émission Jurassic Rock. Alors aujourd'hui, je vais aborder un sujet, je ne dirais pas tabou, mais presque tabou. L'argent. Et oui, le rock est devenu un très gros business qui génère du flouze, du fric, de l'artiche, des pépettes, vous l'appellerez comme vous voulez. Mais aujourd'hui, on parle monnaie.
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2: Alors j'avais, il y a quelques années déjà, réalisé une étude sur ce sujet et donc j'avais déterminé dans la sphère des millionnaires du rock'n'roll, on trouve d'abord AC/DC à la 7e place, des artistes les mieux payés et à la première place parmi les groupes de rock. Selon le bien informé magazine Forbes, le groupe aurait engrangé, il y a déjà pas mal de temps déjà, plus de 67 millions de dollars et cela malgré la polémique engagée à propos du remplacement de Brian Johnson par Access Halls The Gun Rolls. Conclusion, le rock est devenu un business international où, à l'image des PDG de groupes internationaux, on embauche les icônes du rock'n'roll d'un continent à l'autre. C'est un peu la mondialisation du rock'n'roll.

Alors, juste derrière AC/DC arrivent les Rolling Stones avec un chiffre, mais bon, comme l'étude date de quelques années, à l'époque c'était un chiffre d'affaires de plus de 66 millions, mais à mon avis, ils ont largement dépassé ce montant. Et il faut dire que les grands-pères du rock ne chantent pas, ils parcourent la planète de long en large, de concert en concert. Ils ont même donné leur premier concert à Cuba, concert gratuit qui réunissait quand même plus de 500 000 personnes, un demi-million, qui aurait pu imaginer dans les années 60 qu'un concert de rock aurait rassemblé 500 000 personnes. Qui plus est, à Cuba. On nous aurait traité à l'époque, bien sûr, de fous. Le concert était gratuit, d'accord, mais la question moi, que je me pose, qui les a payés? Ou serait-ce un investissement de leur part? Ce qui m'étonne un peu quand même. Parce qu'il faut quand même faut savoir qu'un concert des Rolling Stones, c'est tout un barnum qui se déplace, personnel, une centaine à peu près, sans compter la sécurité et la gestion des 500 000 spectateurs. Le matériel, c'est plusieurs semi-remorques, bref, un gros investissement, surtout que si l'on compare les prix des places quand c'est payant à Londres, le prix des places oscille entre 130 et 1400 euros la place.

Le boss Bruce Springsteen semblerait être un gros moneymaker dans la nomenclature du rock'n'roll et pas forcément qu'en jouant de la musique, que son autobiographie représente une source importante de revenus et cerise sur le gâteau. Sous le mandat de Barack Obama, Bruce Springsteen s'est vu remettre la médaille de la liberté. Il est vrai qu'il s'est énormément investi dans beaucoup d'actions caritatives.

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1: Alors, Paul McCartney figure également en bonne position. Et enfin, pour conclure, bon, le top 5 des rockers qui ont engrangé le plus d'argent, on retrouve U2 qui doit le gros de ses revenus, donc notamment aux Experience Innocent Tour. Là, on retrouve McCartney avec une chanson un petit peu engagée puisque le titre c'est Give Ireland Back to the Irish.

Johnny Hallyday était aussi un moneymaker. Le problème, c'est qu'à son décès, le partage de son héritage ne s'est pas fait sans grincement de dents. Alors cependant, je m'abstiendrai de tout commentaire sur cette saga concernant l'héritage pour la bonne et simple raison que c'est une histoire de famille qui ne me concerne pas. Non, je vais simplement essayer de vous relater quelques chiffres qui peuvent expliquer comment, alors qu'à un certain moment de sa vie, Johnny avait de grosses difficultés financières, donc comment il a pu en quelques années se constituer un patrimoine considérable.

0: I certainly was in the right.
1: Yeah, it's definitely like he's just cruising for bruising.
2: D'abord, dès le début des années 60, Johnny Hallyday était un réel phénomène dans le monde du spectacle en France. Vous remarquerez que je n'ai pas employé le terme show business, terme qui veut bien dire ce qu'il veut dire, mais cela arrivera un peu plus tard quand le milieu de la chanson deviendra une véritable industrie et deviendra donc justement le show business. Donc, années 60, un sympathique jeune homme, beau comme un dieu, se présentait comme un Américain et fait sa première apparition sur le petit écran de la seule chaîne de la télévision française. Cette seule apparition fédéra un enthousiasme unanime de millions de teenagers français qui découvraient à travers ce jeune rocker le digne représentant d'une jeunesse qui allait bousculer tout le paysage médiatique à l'époque.

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2: Oui, ça remonte très très loin. Alors, avant d'aller justement plus loin et en brûlant pas mal d'étapes, sur les conseils de Charles Aznavour, la vérité sur la nationalité de Johnny fut rétablie très rapidement, car bien évidemment, notre Jojo national n'était pas américain, mais belge et ensuite français. Comme précisé précédemment, je vais brûler les étapes car résumer la vie de Johnny Hallyday en quelques minutes, c'est totalement impossible. Cependant, je vais m'arrêter sur un détail du début de la carrière de Johnny en référence au thème de mon émission « L'argent et le rock'n'roll ». Et du même coup, je vais vous parler de Charles Aznavour qui, effectivement, avait pris sous sa protection dans ses débuts donc Johnny Hallyday. J'arrive au fait. En 1964, sort un film sous forme de comédie musicale « Chercher l'idole ». Alors, histoire un peu cucu hein, d'un diamant volé qui se trouve caché dans une guitare, avec toute une suite de péripéties, d'une bêtise indescriptible. Oui, bah oui, c'était comme ça à l'époque. Hein. Toujours est-il que ce film met en scène toute une myriade de chanteurs et de chanteuses qui devaient obligatoirement, dans ce film, interpréter des chansons de Charles Aznavour. Voyez le rapport avec le business.

0: Là, la chanson qu'on vient d'écouter, donc interprétée par Johnny, donc a été écrite aussi par Charles Aznavour. Mais dans le film Cherchez Lidl, elle est interprétée par Hector, le fameux Chopin du Twist. Alors, malgré des revenus substantiels, Johnny Hallyday n'avait jamais réellement capitalisé, ce qui d'ailleurs l'avait conduit à travailler jusqu'au bout, mais avec une nuance très importante qui est à souligner. Johnny, faire de la scène, ce n'était pas vraiment un travail, mais un réel plaisir, sinon il s'emmerdait. Ce n'est qu'à la fin, quand il est tombé gravement malade, que cela est devenu très dur pour lui, et malgré sa maladie sur scène, il redevenait un vrai showman. Alors je ferme la parenthèse. Donc pour Johnny, l'argent, ce n'était pas important, même s'il en gagnait beaucoup, tout en dépensant plus, et c'était bien là le problème. Je me souviens d'un concert qu'il donnait dans une grande ville de la banlieue parisienne où son cachet était systématiquement saisi par le fisc à qui il devait beaucoup d'argent. À cet effet, dans son autobiographie, dans Mes yeux, il résumait bien son rapport avec l'argent. Je cite, « L'argent est un bon serviteur, mais un très mauvais maître. » Maintenant, une nouveauté avec Ralph Breed qui nous interprète « Good Time ».
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Alors, toujours concernant Johnny Hallyday, je passe toutes les étapes de sa vie pour arriver en 2004 où il dénonce le contrat qui le liait à Universal. Et c'est ensuite autour des années 2010 à 2017 qu'il renégocie ses royalties sur la vente de ses albums en passant de 10% à 25%. Alors que pour les autres interprètes, la fourchette des royalties s'échelonne entre 6,4 et 9,7%. Alors, je vous laisse le soin de faire le calcul sur les centaines de milliers d'albums vendus, la somme que peut représenter ces 25% sur les ventes. Et pour terminer cette évaluation approximative, la tournée des Vieilles Canailles avait rapporté à l'artiste 2,5 millions d'euros. Selon certaines informations provenant de tabloïds, donc à prendre avec prudence, le train de vie du chanteur s'élevait à 6 millions d'euros par an.

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0: Une nouveauté qui m'est arrivée justement cette semaine, et c'est du rock breton. Une fois n'est pas coutume, donc on écoute Breton.
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1: Et oui, malheureusement, on arrive déjà à la fin de cette émission. Je vous rappelle que vous étiez en compagnie de JCV à Jurassic Rock. Et en ce qui nous concerne, et selon la formule consacrée, on se retrouve semaine prochaine, même heure, même endroit. En attendant, portez-vous bien et surtout, n'oubliez pas. 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